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0: C'est une émission avec des interviews autour de la vie culturelle, associative et militante d'Avignon et sa région. L'idée est de rencontrer, d'échanger avec des acteurs de la vie locale pour s'ouvrir à de nouveaux horizons. Aujourd'hui, pour notre première émission, on reçoit Julien Tamizier, programmateur de l'AJMI, et c'était l'occasion de vous faire découvrir ou redécouvrir ce lieu qui est bien plus qu'un club de jazz et de revenir sur les concerts de la fin de saison. Alors, bonjour Julien, on est avec toi pour parler du coup de l'AJMI. Donc toi, tu es programmateur à l'AJMI, qui est donc une SMAC sur Avignon, une salle de concert jazz, un club de jazz.
1: Voilà, c'est ça. Bonjour à tous. Oui, c'est un club qui existe depuis 1978 et qui est hébergé à Utopia, au-dessus du cinéma. Et voilà, on accueille des musiciens et musiciennes toute l'année autour de leurs projets, et puis principalement des projets de création, mais pas que. Parfois, c'est du répertoire. Effectivement, c'est une SMAC, du coup, labellisée par l'État. On accueille des musiciens en résidence. On fait des partenariats avec d'autres salles en France, mais aussi dans la région, évidemment, et dans la ville. Et voilà, on a une programmation hebdomadaire. Et sinon, il y a du monde tous les jours. Il y a plein de musiciens qui viennent répéter et qui viennent travailler leur projet ici.
0: Donc c'est un lieu de concert et de création aussi, d'expérimentation pour les musiciens. C'est un peu comme ça que vous avez pensé c'est, le lieu.
1: Oui, c'était un peu ça l'idée. Après, il y a aussi des musiciens du coin qui viennent répéter leur projet. Il y a des musiciens du conservatoire qui viennent travailler. C'était ça l'idée, en fait, que ça soit un endroit de partage où les gens puissent se rencontrer et puis présenter leur projet, et que nous, on puisse les aider aussi à les faire travailler dans de bonnes conditions, quoi.
0: Ok. Et tu parlais de partenariats et de liens avec d'autres lieux de la région. Donc ça, c'est quelque chose que vous avez aussi beaucoup mis en place depuis ces dernières années.
1: C'est des choses qui existent, parce que du coup, moi, j'ai repris la direction de cet endroit depuis 3 ans maintenant. Et c'est des choses qui étaient déjà existantes et qui sont dues aussi au fait que cet endroit est labellisé. Donc, il y a ce cahier des charges à respecter et qui, à mon avis, est plutôt une suite logique par rapport à ce type d'endroit. L'idée, effectivement, c'était de créer un lien entre les différentes structures, que ça soit le conservatoire, que ça soit l'opéra, que ça soit le département avec ses différentes salles, Rasto, le Thor, mais aussi pourquoi pas avec les passagers, pourquoi pas avec l'Aquaba. Enfin voilà, il y a plein de possibles ponts. Et voilà, l'idée, c'était quand même d'arriver à faire un lieu vivant qui soit un peu représentatif aussi de ce qui se passe nationalement, que ça soit un endroit un peu de référence pour le public, mais aussi pour les musiciens, qui puissent venir voir ce qui se passe ailleurs dans ce type de musique. Et voilà, de faire cette proposition-là, quoi, un lieu d'ouverture un peu.
0: Ok, et du coup, ça fait une super ouverture pour parler un peu de la programmation, qui est quand même assez variée. Donc toi, tu t'occupes du coup, et je ne sais pas, peut-être que tu peux nous parler un petit peu de ce qui a eu lieu là depuis septembre, et est-ce que tu avais tous les concerts qui vont avoir lieu aussi un petit peu là en janvier, dans les prochaines semaines.
1: En janvier, on est principalement sur des T-Jazz. Donc les T-Jazz, en fait, c'est une programmation qui a lieu le dimanche en fin d'après-midi vers 17h. Principalement, ce sont des solos, sauf pour cette année, on a une lecture qui est mise en musique par la compagnie Maloum. Et on accueillera aussi un dispositif qui s'appelle The Bridge. The Bridge, c'est à l'initiative d'Alexandre Perpon, des rencontres de musiciens plutôt basées entre la France et Chicago, la musique improvisée de Chicago. Du coup, ce sont des créations. Là, ils viennent en, il me semble, quartet ou quintette. Je jette un œil dans ma plaquette, là. Tchac. C'est le 22 janvier et ils seront 5 sur scène. Voilà, du coup, ça, c'est vraiment une surprise parce que bon, c'est des univers très... Finalement, lui, il sélectionne quand même les gens qu'il a envie de faire travailler. En règle générale, les musiciens ne se connaissent pas entre eux avant.
0: OK.
1: Et il organise toute une tournée aux États-Unis et en France. Et voilà, du coup, on les accueille le 22. Précédemment, là, cette semaine, on aura Betty Ovette. Betty Ovette, elle fait partie d'un collectif qui s'appelle Freddy Moraison et qui est basé à Toulouse. Elle fait principalement de la musique contemporaine, mais elle s'est mise à l'improvisation aussi et elle travaille sur des formes vraiment très différentes. Du coup, on va l'accueillir pour une création. Elle était assez étonnée de la proposition quand elle est venue. Quand je l'ai appelée, elle m'a dit « Ah, mais moi, je joue pas des standards. »
2: Ouais, c'est sa première fois à l'AJMI, du
1: ouais,
2: coup.
1: C'est ça. Je sais pas si c'est vraiment ma place et tout ça. Je lui ai dit « Bah non, vas-y, tu fais ce qui te plaît. » C'est ça l'idée. C'est aussi de faire des découvertes humaines et musicales, mais aussi de laisser libre champ à... aux gens de pouvoir s'exprimer comme ils l'entendent. Quoi.
2: Parce que l'AJMI aussi, c'est pas uniquement le jazz, mais c'est toutes les musiques improvisées aussi.
1: Ben voilà, le problème du jazz, c'est que c'est une musique qui est quand même vachement poreuse et puis qui s'est nourrie et qui se nourrit toujours de plein d'esthétiques différentes. Donc si on s'est arrêté au jazz à Charlie Parker, effectivement, on n'y est pas. Mais pourquoi pas? Parce qu'il y a aussi... il y a eu une ouverture du Big Band de Sorgue pour la jam de décembre, qui était super, avec que du répertoire standard. Donc, on arrive à retrouver ça aussi, mais l'idée, c'est quand même d'être assez représentatif de ce qui se passe à travers cette musique-là, quoi. Donc, elle, on l'aura dimanche. Le précédent a été annulé. C'était Joseph Dumoulin, qui, lui, est plutôt un claviériste... qui travaille avec pas mal d'électronique. Et voilà,
2: sur la texture.
1: C'est ça, il est plutôt au Fender Rhodes d'habitude, et puis il a un set de pédales incroyable. Et c'est un musicien, moi, que j'admire, qui est vraiment monstrueux techniquement, mais aussi très à l'écoute des autres musiciens. Enfin voilà, c'est un super gars. Bon, malheureusement, ce concert a été annulé. Je pense qu'on va réussir à le reporter en 23. Ah, là, l'idée, super. C'était de l'amener vers le piano, quoi. De le ramener vers le piano.
2: D'accord.
1: Et que ça soit un concert complètement acoustique. Et ça, c'est assez rare. Enfin, on n'a pas trop souvent vu ces derniers temps avec ce type d'instrumentation. Voilà, on a eu aussi un super beau ciné-concert qui s'appelait Nosferatu.
2: Je l'avais marqué sur mon agenda, mais j'ai pas pu y aller, malheureusement.
1: Ah,
2: mais ça me tentait beaucoup, ouais.
1: Ouais, c'était génial. Ben, ça, c'était l'Arfi.
2: On en avait parlé pour les infos locales.
1: Ouais. Ouais. Qui sont venus avec un trio à cordes, avec de la musique plutôt écrite, d'ailleurs, pour le coup, pas beaucoup improvisée.
2: Ok.
1: Et c'était super beau, vraiment super beau. Tout acoustique au cinéma, là, pour la nuit de la science-fiction qui était organisée à Utopia. Voilà, ça c'était un chouette rendez-vous. Moi, j'ai été très surpris par ce concert-là. Après, qu'est-ce qu'on a eu ? On a eu Blind.io aussi, qui était incroyable.
2: Ouais.
1: C'était une création complètement. Je crois qu'ils ne se connaissaient pas, eux, ensemble. Peut-être, si Ton Verbruggen, le batteur qui était à l'initiative de ce projet-là, il a déjà travaillé avec Bram de Luz, qu'on avait vu l'année dernière avec Joey Barone. super pianiste aussi. Et ils avaient invité pour l'occasion Ikumori, qui est vraiment une interprète de la musique électronique incroyable. Vraiment, ça a été un concert très, très surprenant et en même temps plutôt facile d'accès, malgré le fait que ça soit complètement improvisé.
2: Ok, avec beaucoup d'électronique aussi, du coup.
1: Ouais, voilà, elle avait un ordi sur scène. Il y avait Ingrid Lobrock aussi, qui est une sacrée saxophoniste, qui est très reconnue internationalement. Et ils se sont tous... Enfin, il y avait une grande, grande écoute à travers ce concert. C'était superbe. Très étonnamment facile à entendre et facile à apprécier. Et puis aussi, belle rencontre avec Abra, où là, on était sur un répertoire plus de chansons avec des textes très poétiques qui étaient dits par Isabelle Sorling. Et ouais, très beau genre de drone du début jusqu'à la fin, très très poétique et voilà, une musique très douce. C'était vraiment un chouette moment. Voilà, c'est un peu les j'en oublie, mais ouais. Parce que finalement ça a été assez dense, on a attaqué tôt cette saison là
2: ouais, non, c'est sûr,
1: on a eu des belles choses. On a eu le ciné-concert, pas ciné-concert, mais photo-concert qui s'appelait Champ de Bataille aussi, ouais. Qui était un bel événement.
2: J'avais vu, ouais, effectivement.
1: Avec des photographies de Yann Morvan qui étaient vraiment superbes. Il y avait le duo Francesca and Ralph Alessi qui était aussi une très belle sortie de disque. Beau projet, voilà. Et, on va
2: et Rémi Charmasson aussi, et qui avait ouvert la saison.
1: Qui avait ouvert la saison, bien sûr. Peut-être on va faire un live de cet enregistrement.
2: Ah, super. Ouais. Bon, ça sera peut-être l'occasion de...
1: Bah ouais, de le diffuser, tant qu'à faire. Et voilà, après la saison, ça compte. Enfin, il n'y a pas que les concerts, il y a aussi les jazz stories, les âges minimum, il y a des ateliers.
2: Juste, est-ce que tu peux nous parler peut-être un petit peu de la lecture musicale là, sur les raisins de la colère, qui va être une date que moi j'attends pas mal. Du coup, c'est mis en musique aussi. Du coup, il y a un violon, une guitare.
1: Exactement. Et alors là, pareil, pour moi, c'est une surprise. Ils étaient déjà venus l'année dernière. Les raisins de la colère, c'est quand même un texte qui, à mon avis, colle plutôt bien avec notre époque là. Et du coup, je peux guère vous en parler beaucoup plus que ça parce que c'est une création et que du coup, moi, j'ai pas écouté. L'idée, c'était plutôt de faire confiance aux compagnies qui font ce travail-là et qui font un travail de fond depuis des années à présenter leur projet, de les amener dans un autre lieu et pour qu'ils le fassent dans de bonnes conditions aussi, parce que mine de rien, la JMI, c'est un endroit qui est hyper bien équipé et puis on peut travailler vraiment dans de très bonnes conditions et qu'aussi le public qui, eux, draine, puisse peut-être être intéressé par ce qui se passe par ailleurs. Ça, moi je vais le découvrir en même temps que vous, donc du coup je préfère pas m'avancer plutôt que de dire des bêtises, mais
2: bah, super. En tout cas, on a hâte de se retrouver à l'heure du thé le dimanche pour les jazz à la JMI. Du coup, tu parlais aussi de tous les autres événements qu'il y a à côté, un petit peu les jams, les jazz stories.
1: Alors en janvier, il n'y aura pas de jam, mais effectivement, il y a des conférences qui sont animées par Jean-Paul Ricard, qui est le membre fondateur
2: historique de
1: la JMI, et qui vient présenter chaque mois, en fait, en début de chaque mois quasiment, un label ou un... Là, pour l'instant, c'est des petits maîtres oubliés.
2: Donc il va chercher dans sa collection de vinyles pour trouver des pépites un peu...
1: En fait, sa collection, c'est une pépite. Il a vraiment... C'est assez incroyable le nombre de disques qu'il a. Et du coup, voilà, il organise sa conférence en passant de les vinyles qu'il a chez lui, qu'il ramène. Donc, on les diffuse sur un système ici qui est super. Et là, pour l'occasion, le 10 janvier, ça sera Lorez Alexandria qui sera à l'honneur. Et puis, effectivement, on fait toujours des ateliers pour les enfants. Il y a des âges minimum, donc, le samedi après-midi. Ce samedi matin-là, le 14, il y aura une masterclass de piano aussi avec Betty Ovette.
2: Donc là, c'est plus âge minimum, c'est, on va dire, ouvert à tous pour les enfants.
1: Ouais, voilà, et c'est les plutôt les enfants, quoi. Ouais. Là, la masterclass, elle est déjà complète par les élèves du conservatoire. C'est des élèves de pianistes, des enfants et des adultes. Et les âges minimum, c'est vraiment 6 ans, 6-12 ans. Donc c'est plus de l'éveil ou à l'improvisation ou à l'histoire du jazz ou au son ou au rythme. Enfin voilà, il y a une petite thématique à chaque fois. Et puis on a aussi un orchestre qui s'appelle L'Arbre.
2: Ouais.
1: Ça, c'est un orchestre intergénérationnel et qui est basé sur la création. Du coup, en fait, chaque musicien amène une idée musicale et il la développe en groupe pour faire un répertoire en vue de jouer. Alors là, pour le coup, la restitution aura sûrement lieu au Fenouil à Vapeur le 13 avril.
2: Ah, super. C'est une exclue, ça.
1: Ouais, c'est ça. Et on fera une jam là-bas.
2: Génial.
1: Jam au Fenouil à Vapeur avec cet orchestre. Donc voilà, et puis bah voilà, sinon la programmation 2023 va sortir incessamment sous peu.
2: Ok, bah ça sera l'occasion de se revoir et carrément. Du coup d'en parler un petit peu.
1: Carrément.
2: Et j'espère que dans cette nouvelle émission, on va pouvoir aussi rencontrer les artistes, essayer de
1: avec plaisir,
2: passer des petits moments de musique et des choses comme ça.
1: Bah ouais. Et oui, le 31 aussi, on a le Supersonic Orchestra. Et là, du coup, c'est un partenariat avec l'Opéra. Et ça se passe à l'Opéra, donc ça vaut le coup. C'est un mardi soir, mais l'endroit est magnifique et l'équipe de musiciens est incroyable. Donc ça vaut le coup de venir faire une petite fête un mardi soir, même si c'est un mardi soir.
2: Bah oui, du coup, Thomas de Pourquerie et Supersonic Orchestra.
1: Ouais, ouais.
2: Donc, ça vaut le coup. Je l'ai déjà vu en concert et vraiment, ça envoie.
1: Bah ouais, carrément. Voilà.
2: Super. Et du coup, est-ce que tu as peut-être des messages à faire passer, que ce soit aux auditeurs qui nous écoutent, aux musiciens? Comment est-ce qu'on peut vous soutenir, vous aider, premier conseil, ça serait de sortir voir du jazz en live, peut-être?
1: Ouais, et puis enfin c'est moi j'ai un peu du mal avec le mot jazz.
2: Ouais.
1: Mais je pense que en tout cas pour la musique, l'important c'est d'arriver à rester curieux et puis de se laisser un petit peu faire. Et ben je vous invite à venir partager ces expériences avec nous. Et ce sera un grand plaisir de vous accueillir.
2: Ouais. Et en plus, l'AJMIS, c'est une association, donc il y a moyen de s'impliquer, de donner un coup de main aussi.
1: Oui, bien sûr.
2: Si on a envie.
1: Ouais, carrément. Donc, il y a moyen de devenir bénévole. Il y a moyen d'échanger, en tout cas, et puis d'imaginer, parce que moi, ce qui me tient à cœur, c'est que ça soit un partage, quoi. Donc, s'il y a des gens qui ont des envies, on peut toujours en discuter, en tout cas. Avec plaisir.
2: Bon, bah super. Merci Julien, en tout cas, d'être venu dans nos locaux pour parler de l'AJMI et de votre programmation.
1: Ah, merci à vous.
2: Et on se quitte avec
1: Supersonic.
2: Okay. Pour Kerry et Supersonic. Ouais, c'est parti.
1: Merci.
2: Salut.

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0: Kaolack de fait beaucoup de bagages. Dañ ko wara waxtané. Nos premiers pas à Kaolack nous avaient conduit à raconter la success story de Jakarta au rythme du déclin de l'arachide. Revenir dans cette ville assourdie par les bruits de moteurs pour rendre audible, cette fois-ci, le pas des marcheurs et marcheuses, relever du défi. Cette histoire au ras du bitume, nous avons eu envie d'en dévoiler les multiples facettes. Autrement dit, comment ça marche à Kaolack? Qui marche et pourquoi? Marcher, c'est s'intéresser aux chaussures des marcheurs. C'est parler des pèlerins de la confrérie Nyassen, c'est repérer les mouvements de contestation. Épisode.
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0: Yo, salam, on est en direct de Kaolack. Je suis vraiment curieux de savoir comment les gens se déplacent ici. Comment ils arrivent à choisir leurs chaussures en fonction de leur activité. Donc si tu es vraiment curieux comme moi, allez, suis-moi.

0: Et surtout, je vous invite à tendre l'oreille. Vous entendrez les camions en route pour le Mali, les Jakarta qui se faufilent partout et des piétons, des marcheurs qui arrivent à se faire leur place. Attachez vos chaussures, on y va.
1: Donc Mohamed, je suis venu, je suis en
2: train de me faire santé.
1: Nous avons vu comment vous avez vu le marché, le plastique, je suis en train de me faire tic-tic.
2: Wow, marché nak maintenant nak mais dañuy gorgolu rek et puis si problème dalé bi affaire no plastique mo gëna moins cher et puis oef na tamit ci man c'est fini damay daw ci talé bi di takant ak auto yi joggé Dakar après ñu gën sortie bi ñu lay jaay quoi suma naré sol fermé du genre day xawu met ci man torop
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0: On vient d'écouter un vendeur ambulant de noix de cola. Toute la journée il est sur la route nationale à attendre des voitures qui viennent de Dakar. Il porte des chaussures fermées en plastique, des méduses, ses chaussures désormais à la mode dans nombre de pays. Il les préfère pour la souplesse, la vitesse et la sécurité. Et donc le soir, au repos, il met des tongs.
4: D'habitude, je suis en train de sol. Mais 6 heures sur 7, je suis en train de faire sol. Parce que si je suis 6 heures sur 7, je suis en train de faire sol. Je suis en train de faire samedi et dimanche. Donc, peut-être si 2 jours, je suis en train de faire sol. Je suis en train de faire sol. Je suis en train de faire sol. Parce que je suis en train de faire weekend normal samedi ak dimanche motax ma sol tiarax te fi mo joge soriwul donc jarul may sol chaussure fermée pour def le lo xamantene l'exceptionnel la
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0: Et maintenant celui que vous venez d'écouter, il met des chaussures fermées 6 jours sur 7. Il est employé dans une entreprise de logistique. Il a un week-end par mois et là c'est son repos, il porte des tongs. Nous étions avec une vendeuse ambulante de Lekaye. Elle arrive dans les rues du marché en bus. Puis elle se déplace en tongs. Elle les préfère parce qu'elles sont plus légères et moins chères. Mais elle se plaint de l'inflation. Tout est cher en ce moment.

0: Yo, vous êtes toujours avec Ibrahim dans le marché de Kaolack. Là, je vois des jeunes boys et des filles avec tout style de chaussures. On dirait que les 3 traits et les Yeezy sont les plus portés. Les 3 traits sont des claquettes de la marque Adidas. De nombreuses imitations sont présentes au Sénégal depuis plus de 10 ans. Les Yeezy sont des claquettes imaginées par le rappeur américain Kanye West. Elles sont présentes au Sénégal depuis presque 2 ans.
1: Yeezy. La motax nga choisir Yeezy?
2: Yeezy mom mo gëna neex rek, mo dama jël ko.
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2: 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Sol ba sappi la dal.
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0: Donc ils ont préféré les Yeezy parce que c'est à la mode, mais aussi parce que c'est à prix fixe, 3000 francs, moins de 5 euros. Les 3 traits d'Adidas, ils s'abîment vite dès qu'ils sont mouillés et peuvent abîmer ta peau aussi.
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0: Alors vous voyez les Yeezy avec leur influence américaine sont à la mode, elles sont plus solides et plus résistantes pendant les inondations. Les 3 traits d'Adidas sont toujours là dans ces groupes de collégiens quand même. Mais peu importe la marque, ils continuent à marcher ensemble pour arriver plus vite à la maison.
1: Donc mon bougon la light, dans le bingo sol, dans le tout doux quoi.
5: Nu pied.
1: Ah nu pied. D'accord. Yo, t'as rien de plus sur les gars qui préfèrent le sol ou le boy geno ou le boy ligue ou la
5: fait. En fait rarement la geno aussi.
1: Ok.
5: Ouais.
1: Donc,
5: pourquoi tu as choisi nu-pied? Parce que ça me permet de me déplacer librement. Comme je marche rapide, du coup, je préfère sol à nu-pied.
1: Okay.
5: C'est ça.
1: Okay. Donc, côté prix, est-ce que tu as cher un dali ou une affaire?
5: Du tout, ça dépend. Ce que tu as, de 3000, il y a 12000 aussi. Ça dépend, c'est OK.
1: Quand tu as vu avec nu-pied, tu as fermé ou tu as fermé?
5: Et c'est confortable aussi.
0: On vient d'entendre une adepte de la marche rapide. Elle n'aime pas les talons, elle préfère les nu-pieds. Plus solides et confortables, les nu-pieds sont des sandales fermées derrière le talon, mais qui laissent passer l'air, souvent importées de Chine ou de Turquie.
6: Ma préférence, parce que je suis un sportif, chaque fois que je viens en ville, j'ai la préférence de marcher. Ça me permet de maintenir ma forme. C'est également éviter à tout le temps certaines maladies qui sont dues à ça. Donc le fait de rester comme ça, oisif, pour occasionner certaines maladies qui ont cours dans ce pays maintenant, les tensions, les AVC, les cholestérols, etc., etc. Donc je crois que j'ai peur de ça. Chaque fois donc, que je viens en ville, donc je passe toutes mes activités, je les fais avec le pied, je marche. Je marche beaucoup. Maintenant, quand il s'agit de me déplacer avec la marche, je prends des chaussures relax. que je fais la commande chaque année à Ngaï. Okay. Donc je suis adepte des chaussures de Ngaï. C'est en cuir pur et puis des talons très robustes. Donc ça me permet de faire tranquillement ma marche et puis d'aller là où je veux sans problème.
4: La commune de Ngaï Méré est située à 30 km de la ville sainte de Tiwawan, dans la région de Thiès. La capitale de la chaussure au Sénégal est une étape incontournable sur la route nationale 2 entre Dakar et Saint-Louis. Les artisans du cuir et cordonniers y sont réputés. L'histoire de cette ville est façonnée par toute cette production de chaussures, les Dalungay, qui ont essaimé ailleurs au Sénégal. Malheureusement, les travailleurs du secteur dénoncent les importations massives de chaussures, souvent moins taxées que les productions locales.
0: Les pieds et les chaussures font parler, peu importe l'activité. À Kaolack et ailleurs au Sénégal, il y a des cordonniers, des cireurs et même des pédicures de rue. Ce qui est sûr, c'est qu'on marche à Kaolack. Que ça soit avec des tic-tic, des yézi, des trois traits ou des ngaï mehe.

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Toutes les musiques entendues ont été composées ou réarrangées pour ces créations radiophoniques. 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Montage et mixage, Paparazzi et Diakhalmous. Merci à tous les marcheurs et marcheuses de Kaolack qui ont prêté leur voix à ce micro-trottoir. Merci à Pape Konaré pour sa collaboration. Et merci enfin aux habitants de Kaolack pour leur bonne humeur. 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
1: Il est midi.
2: Donc effectivement, il y a des transports en permanence sur nos routes, sur nos autoroutes et sur voies ferrées, dans un sens comme dans l'autre, depuis Malvézy jusqu'à Tricastin pour l'enrichissement, puis ensuite ça va à Romans-sur-Isère pour fabriquer les crayons et les pastilles qui iront dans les réacteurs, qu'on va envoyer à travers toute la France dans chaque réacteur, et puis une fois que ça sera, que les matières fissiles seront détruites, seront usées, seront des déchets, il faudra les rapatrier, les envoyer à la Hague, les stocker, les conditionner, les ramener. Enfin bref, au quotidien, il y a des transports. On sait qu'ils ont enclenché dès à présent, alors que le PR de Flamanville n'est pas fini, ils ont déjà commencé les transports de combustible depuis Romans-sur-Isère jusqu'à Flamanville, à raison de 2 transports par mois. Gardons l'espoir que ça ne pète pas et que ça s'arrête.

0: Avec le CAN, il y a toute l'interpellation que vous faites des autorités locales, la mairie, le conseil général, les pompiers, la gendarmerie, pour savoir quoi faire en cas de problème, de catastrophe, sachant qu'il y a plein de degrés de problèmes et on ne sait pas comment on les apprendrait. Mais tu disais que tout se renvoie à la préfecture et au plan qui est prévu en cas de et qui s'appelle le plan CODIRPA. Est-ce que tu peux juste dire un mot de qu'est-ce qu'ils en disent?
1: Oui, alors le CODIRPA, souvent les institutions l'ignorent, mais il est officiel, donc on peut se le procurer sur Internet. C'est un plan qui vise un plan de gestion post-accidentelle des populations. Voilà. C'est-à-dire qu'ils partent du principe qu'en cas d'accident, il y aura l'accident, et donc il va falloir gérer les populations. Et donc, dans ce cadre-là, de la gestion des populations après la catastrophe nucléaire, eh bien, il y a un certain nombre de recommandations et de dispositions à prendre par les autorités. Et c'est le préfet qui actionne le CODIRPA. Donc, entre autres, c'est ou maintenir les gens dans le périmètre contaminé, parce qu'on n'a pas les moyens matériels de l'évacuer, ou c'est de l'évacuer d'une minute à l'autre, les gens devant tout abandonner, école, tout, voilà. Ou c'est aussi, effectivement, le plan des PPI, plan particulier d'intervention, dans un rayon de 20 km autour d'une centrale, qui dit aux gens: calfeutrez-vous chez vous, laissez les enfants à l'école et attendez ce que va vous dire la préfecture par la radio. Ouais. Donc en fait, c'est considérer qu'on peut maîtriser la catastrophe et qu'ensuite, ça n'est qu'une gestion de masse pour maintenir les activités économiques dans la zone.
0: Et sachant que tout ce qui concerne la gestion de la catastrophe elle-même, c'est absolument pas un sujet. Enfin,
1: c'est un sujet
0: sur lequel il n'y a aucun document, il n'y a rien d'accessible en tout cas, ou de
1: non,
0: communiqué.
1: Non, tout à fait. Ils ne savent pas. De toute façon, c'est ingérable. Une catastrophe nucléaire est ingérable. Tout ce qu'ils peuvent faire, c'est effectivement gérer l'après-catastrophe. Voilà. Ouais. Donc c'est avouer quelque part que tout leur échappe et puis qu'on va essayer de manipuler la population.
0: Mais vous, ça fait des années que vous êtes sur cette lutte anti-nucléaire, sur ce même territoire. Est-ce qu'il y a des choses que vous avez pu voir évoluer, changer, je ne sais pas, depuis cette catastrophe de Fukushima ou suite à d'autres événements plus locaux? Parce que voilà, parmi toutes les actions que vous faites, il y a aussi révélé beaucoup de choses qui sont considérées comme des incidents autour d'ici. On est entouré de centrales et les problèmes ne manquent pas. Mais est-ce que vous avez l'impression qu'il y a quelque chose qui, dans la réponse, marque une plus grande prise en compte, ou je sais pas, ou une meilleure maîtrise de ces questions énormes, quoi?
1: Alors je dirais non, aussi bien au niveau des institutions que de la population. C'est-à-dire passer l'émotionnel il y a 10 ans du 11 mars 2011, où les gens étaient dans l'émotion de la catastrophe nucléaire. Et effectivement, ce jour-là, on s'est retrouvé plusieurs centaines là, ici, devant l'hôtel de ville d'Avignon. Après, bah, les gens sont retournés à leur train-train, on va dire. Voilà, au niveau de la population, comment je caractériserais? Il y a une partie d'individus qui sont plus impliqués, plus rebelles ou plus conscients, et qui s'aperçoivent aussi que les formes traditionnelles de lutte sont intégrées au système et à la limite permettent au système de se reproduire et de continuer. Donc il y a un petit nombre de personnes, d'individus, qui se redressent et qui essayent d'enclencher d'autres types d'actions qui vraiment portent atteinte à l'ennemi, puisque c'est un ennemi, il nous a déclaré la guerre à la vie, hein, à la vie et à la santé. Voilà. Donc au niveau des institutions et de la nucléocratie, on va dire, de ceux qui gèrent le nucléaire, eux, ils continuent, on le voit bien. Ils veulent prolonger de 10 ans encore les centrales nucléaires. Elles sont vétustes, elles sont pourries, mais bon.
0: Mais quand tu parles avec les pompiers, est-ce que tu as l'impression qu'il y a une plus grande prise en compte, une conscience de ce que ça peut être qu'une catastrophe, ou de devoir la gérer, ou se résigner à ne pas savoir la gérer, quoi, justement?
1: Alors, à titre individuel, on a rencontré évidemment des pompiers ou des policiers même, hein, des forces institutionnelles, qui à titre individuel disent, nous ont dit, si ça pète, je m'en vais, je n'applique pas, je ne me mets pas au service, je n'applique pas les directives, je vais chercher ma femme et mon enfant et je m'en vais. À titre individuel, voilà, que ce soit des pompiers, des policiers, etc., des médecins, etc. Mais en tant qu'institution, Non, ils sont toujours dans la logique de la hiérarchie et du pouvoir centralisé. On appliquera les directives.
0: Mais c'est qui est censé aller au charbon ? Là, si ça pète à Tricastin, c'est qui va ? Voilà. C'est quoi le plan ?
1: Alors le plan, c'est leur fameuse force d'intervention rapide qu'ils appellent, qui est en fait de prendre des éléments salariés d'EDF, d'Areva, du CEA, et de les envoyer au casse-pipe. Voilà.
0: Ça, c'est sourcé, quoi.
1: Oui, tout à fait. Oui, la FAR, hein, le FAR, c'est sur le site internet d'EDF National ou d'Orano Areva. C'est constitué, quoi, voilà.
0: La FAR, moi, tu peux répéter, la force ?
1: Force d'intervention rapide. Ouais. Hein, voilà. Moi, ce que je souhaiterais, c'est que tous les pro-nucléaires soient réquisitionnés comme liquidateurs en cas de catastrophe. Ça serait logique. Et qu'on retienne sur leurs biens, leurs propriétés, qu'on leur retire tout, puisqu'ils sont responsables. Et qu'on le fasse bosser à décontaminer jusqu'à leur mort.
0: Mais il n'y en a pas assez.
1: Ça serait logique.
0: Il faut des dizaines de milliers de gens.
1: Mais voilà. Voilà.
0: Le problème, c'est que...
1: Comme au Japon, où ils ramassent sur les trottoirs les plus pauvres pour les envoyer comme travailleurs liquidateurs à la centrale de Fukushima. Ah ouais. Donc, qui est prêt, qui aujourd'hui soutient le nucléaire, doit aller s'inscrire comme « je suis volontaire », comme liquidateur en cas d'accident.
2: Oui, ça,
1: c'est vrai. Et j'admets qu'on me retienne, qu'on me retire tous mes biens, toutes mes propriétés, et j'abandonne tout. Il faut être cohérent. On ne peut pas être pro-nucléaire en faveur du nucléaire et en même temps dire « ah ben non, ça ne me concerne pas après ».
0: Et là, 10 ans après, tu disais on était des centaines ce jour-là. 10 ans après, il y a un petit jazz derrière nous.
1: Voilà, et 10 ans après, on est confinés, on est en restriction de liberté, on est en poursuite d'atteinte sur les droits sociaux, les droits fondamentaux, les libertés. On est encore dans ce capitalisme qui se repositionne en permanence par opportunisme et qui cherche d'autres secteurs d'investissement pour la rentabilité. Et le nucléaire n'étant pas rentable, eh ben on va découper EDF en morceaux. Ce qui est pas rentable, le nucléaire, on va le filer à l'État, donc en contribuable. Et ce qui est rentable, soi-disant les nouvelles énergies, les réseaux de transmission, le big data, on va le filer au privé, il pourra spéculer et amasser de la plus-value et du capital.
0: Tu disais, c'est le plan Hercule, ça,
1: qui est annoncé. Le plan de scission d'EDF, c'est Hercule. Ouais. Et attention, ils veulent aussi implanter 6 nouveaux EPR en France. Hein.
0: Oui, c'est pas fini du tout, quoi.
1: C'est pas fini, ils continuent. Le développement. Ils continuent.
0: Avec, ouais.
3: Faut pas dire n'importe quoi. Non, pas.
0: Avec justement cette illusion que le climat va sauver... Enfin, cette crainte, quoi, que le climat sauve le nucléaire, dans le sens où c'est, voilà, il est vendu comme un...
1: Oui, il y a une offensive.
0: Comme une solution non carbonée de production d'électricité.
1: Il y a une offensive idéologique. Il y a une offensive idéologique du lobby nucléaire pour faire croire que le nucléaire serait la réponse au réchauffement climatique.
0: Ouais.
1: Or, d'une part, ça génère des déchets quotidiens, dangereux et mortels pour des centaines de milliers d'années. Ça génère des rejets radioactifs qui portent atteinte à la santé. Ça perpétue un système centralisé et colonialiste sur les pays producteurs d'uranium. Ça reste un système centralisé qui empêche la population de donner son avis. Et puis ensuite, très concrètement, le nucléaire, pour construire un réacteur, il faut entre 12 et 15 ans. On n'a pas le temps avec l'urgence climatique. C'est dès maintenant qu'il faut prendre des mesures. Or, si on pense que le nucléaire va nous sauver, c'est impossible. Même techniquement, du point de vue de leur propre logique.
0: Et dans la région, voilà, on est au carrefour de plein de circulations, là, que ce soit du combustible, de après-traitement, etc., ou des déchets, entre Malvézie, là, du côté de Narbonne, et toutes les centrales qui sont ici, de ces multiples circulations, là, est-ce que vous arrivez à obtenir des informations, parce que en fait on parle de quelque chose qui a l'air lointain, mais on peut circuler sur l'autoroute à côté d'un camion qui transporte toutes les matières dont on parle, quoi. Mortelles, extrêmement dangereuses, non maîtrisables. Est-ce que là-dessus c'est au moins quelque chose sur lequel vous arrivez à faire apparaître un peu de transparence ou d'information?
1: Très compliqué, puisque le principe même du nucléaire, c'est le principe militaire, donc c'est le secret défense. Donc, effectivement, il y a des transports en permanence sur nos routes, sur nos autoroutes et sur voies ferrées, dans un sens comme dans l'autre, depuis Malvézie jusqu'à Tricastin pour l'enrichissement. Puis ensuite, ça va à Romans-sur-Isère pour fabriquer les crayons et les pastilles qui iront dans les réacteurs, qu'on va envoyer à travers toute la France dans chaque réacteur. Et puis une fois que ça sera, que les matières fissiles seront détruites, seront usées, seront des déchets, il faudra les rapatrier, les envoyer à la Hague, les stocker, les conditionner, les ramener. Enfin bref, au quotidien, il y a des transports. Alors la question, pour répondre à la question, très difficile d'avoir des renseignements, c'est le secret défense, c'est le secret militaire, c'est la militarisation de la société. On sait qu'ils ont enclenché dès à présent, alors que l'EPR de Flamanville n'est pas fini, ils ont déjà commencé les transports de combustible depuis Romans-sur-Isère jusqu'à Flamanville, à raison de 2 transports par mois. Ça, on sait que c'est le nombre à peu près, que c'est escorté par des forces gendarmesques, que ce sont des camions inoffensifs, blancs ou gariens, banalisés. Ouais. Et on essaye effectivement actuellement d'avoir le timing pour éventuellement pouvoir mener des actions.
0: C'est finalement le truc sur lequel il y a l'une des rares possibilités de visibilisation quoi, de tout ce qui se passe de la filière, quoi. C'est les transports.
1: C'est ça.
0: Et c'est bien plus fréquent que les trains Castor qui partaient très, très médiatisés vers l'Allemagne. Ouais. Voilà. Ouais.
1: Gardons l'espoir que ça ne pète pas et que ça s'arrête.
2: Bonjour, je suis Jean du collectif citoyen anti-nucléaire de Vaucluse, la région la plus nucléarisée d'Europe ici, je ne sais pas si vous le savez. Donc je ne vais pas faire de longs discours, ça fait des années que nous on se bat contre les rejets radioactifs, puisque au quotidien, chaque jour, chaque nuit, toute installation nucléaire rejette de la radioactivité. Depuis 1945, la radioactivité sur Terre a été multipliée par 2 du fait des essais nucléaires, de la bombe atomique, des catastrophes nucléaires et du fonctionnement quotidien des installations. Ce qui explique un bon nombre de cancers, notamment de la thyroïde. Et en Vaucluse, il y a beaucoup de cancers de la thyroïde, y compris pour les enfants. Donc nous nous inscrivons évidemment dans la défense du vivant, donc dans la défense du climat. Et le vivant, c'est à la fois social, c'est écologique. Et c'est anti-nucléaire. Le nucléaire, malgré ce que dit le lobby nucléaire, ne sauvera pas le climat. Ce n'est pas une solution, c'est un problème. Merci.

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0: 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Reprise de Terre est un réseau, ou alors une dynamique, lancée en automne 2019, surtout par des membres de la revue Terrestre. Depuis un an et demi, Reprise de Terre organise toute une série d'enquêtes et également de réunions préparatoires avec en perspective une grande rencontre qui aura lieu du 20 au 24 août à Notre-Dame-des-Landes. Manon fait partie de l'équipe qui a participé à cette dynamique depuis le début.
1: Alors c'est parti de membres de la revue Terrestre, qui est une revue d'écologie politique en ligne et qui se retrouve pour des week-ends. Et ils étaient ce week-end-là dans le Vercors. Et ils étaient censés aller visiter une réserve qui a été rachetée par une association qui s'appelle l'ASPAS. Et en fait, ils avaient appris qu'il y avait tout un conflit entre les gens de l'ASPAS qui voulaient acheter cette réserve pour la laisser en libre évolution, c'est-à-dire sans usage, sans chasse, sans gestion forestière, sans usage paysan, sans cueillette, etc. Et les habitants du coin, qu'ils soient chasseurs, paysans ou qui habitent là, qui ne voulaient pas de ce projet. Ils s'étaient dit, comment on peut faire pour aborder ces conflits-là, pour qu'ils ne restent pas juste à l'état de conflit, parce qu'après, la Confédération paysanne a fait une motion pour demander à ce que ce genre de projet n'ait pas lieu, parce que selon eux, c'était dangereux, ça allait contre l'agriculture paysanne qu'eux, ils défendaient. Et nous, de notre point de vue, enfin du point de vue des gens qui ont commencé à amorcer les rencontres prises de terre, il n'y avait pas là une opposition, en tout cas, qui devait rester figée entre la protection de la nature, ou les gens qui voulaient aller dans le sens de la préservation de la nature, qui, pour nous, c'était aussi les gens qui avaient tenté, les jeunes qui étaient sortis dans la rue au moment du mouvement climat. Pas d'opposition franche entre ces gens-là et les gens qui faisaient qui voulaient devenir paysans ou qui l'étaient déjà et qui en fait eux aussi protégeaient les endroits à travers leur pratique, quoi. Et on s'était dit, il y a peu d'espace en fait entre le milieu plutôt des assos environnementales, le milieu et le milieu paysan. Et entre tout ça, les mouvements politiques autonomes, il y a peu d'espace pour discuter des conflits et peut-être essayer de les désamorcer, parce qu'on a quand même l'impression qu'on est du même côté de la ligne de conflit qui nous oppose à l'accaparement des terres par l'agriculture industrielle et par l'artificialisation. Le déclic, l'origine, c'était vraiment ce conflit-là, et de se dire, il faut que le milieu de la préservation des espaces et des milieux et un milieu un peu plus politique, offensif, qui pour nous était à la fois, certes, la Confédération paysanne, mais aussi les luttes d'occupation, qui réfléchissent plus aux usages des lieux, à comment on se réapproprie les lieux, comment on les utilise autrement, comment on les cultive autrement. Et le milieu de la préservation, en fait, réussissent petit à petit à se parler, à avoir un langage commun, en tout cas à certains endroits, et à lutter ensemble. Et pour nous, la composition recherchée, c'est aussi entre un milieu qui va essayer de faire bouger des lignes de manière institutionnelle et un milieu qui est plutôt affranchi des institutions et qui va utiliser plutôt l'action directe, la confrontation, pour essayer d'arriver à ses fins. Ça ne veut pas dire qu'on veut tout lisser, et ça veut dire que pour nous, il y a des complémentarités tactiques à des endroits qui sont à rechercher. Donc c'est parti de cette idée-là.
0: C'était quand, cette rencontre ?
1: C'était il y a un an et demi, il me semble. Et après, donc on est parti sur cette idée, comment reprendre des terres. Il y avait aussi un texte qui était sorti, une brochure qui était sortie de Notre-Dame-des-Landes qui parlait de cet enjeu de prise de terre, que bientôt il y allait avoir beaucoup d'agriculteurs qui allaient partir en retraite, ça allait être massif et que du coup l'avenir de ces terres, ça allait changer beaucoup de choses sur les paysages et même socialement dans les prochaines années. Et nous, on a aussi apporté l'idée que, par exemple, on avait vu plein de monde se bouger au moment du mouvement climat, qui était quand même très décevant. Enfin, on avait l'impression que dans la pratique, ça avait donné peu de choses, ça semblait parfois un peu hors sol. Et on a aussi rencontré des gens qui avaient participé à tout ça, des gens assez jeunes et tout, et qui avaient envie, en fait, de comprendre plus concrètement avec les outils qui permettaient par exemple d'accéder au foncier ou les institutions qui maîtrisaient le foncier. Et du coup de se dire bah, finalement la question de l'écologie c'est pas juste une question de, du climat en général, une question assez abstraite où on est un peu réduit à nous à un rôle de consommateur. Ou...
0: Mais où on est assez démunis quand même.
1: Oui. Oui, bien sûr. Mais du coup, l'idée, ça a été d'aller faire des enquêtes sur le terrain, sur le long cours. Parce que quand on a eu cette idée-là, on s'est dit, bon, est-ce qu'on fait des rencontres dès cet été ? Et là, on avait quelques mois, on avait 3-4 mois. Et on s'est dit, non, on va les faire dans un an et demi pour avoir le temps d'aller enquêter sur le terrain auprès de différents groupes qui ont des rapports concrets aux fonciers. Donc, il y a eu l'idée d'aller de faire une enquête sur les personnes qui ont monté des fonds de dotation pour acheter de la forêt, pour acheter de la terre agricole, à plus ou moins grande échelle, entre voilà, terre de lien ou alors un autre fonds de dotation antidote qui se monte, qui est plus petit, mais qui veut aussi aller... aller éviter certains écueils rencontrés par Terre de Liens actuellement. Des enquêtes qui sont allées chercher plutôt les tactiques juridiques et les inventions juridiques qu'ont fait des luttes d'occupation pour pérenniser leur lutte. Des enquêtes qui sont plutôt allées chercher ces conflits entre usage et protection des milieux sur place, quoi. Des enquêtes qui sont plutôt allées chercher du côté des villes, comment on peut reprendre des terres en ville, c'est quoi les micro-pratiques qui existent déjà. Et du coup, là, ça va chercher aussi beaucoup du côté de l'aide alimentaire, qu'on a pas mal vu avec le confinement. Et du coup, des groupes d'aide alimentaire qui vont aller chercher aussi des terrains ou des liens avec des paysans... Pour les soutenir.
0: Donc en fait, tout ça, c'est un côté, on dirait, complémentaire par rapport à des actions plus coup de poing ou des occupations, je ne sais pas quoi, c'est un ton plus long pour essayer de comprendre la complexité de certaines situations, peut-être, non ?
1: Oui, c'est ça, et se faire rencontrer des gens qui au final, ne sont pas exactement dans les mêmes milieux. Quoi. Là, il y a certaines personnes qui ont petit à petit intégré le processus, parce qu'en fait, au début, c'était des gens, certaines personnes de la Revue Terrestre, mais finalement, maintenant, il y a une petite partie de la Revue Terrestre et beaucoup aussi d'autres gens qui sont rentrés dans la préparation. On a fait beaucoup de week-ends pour avancer sur les enquêtes et pour préparer ces rencontres. Et du coup, on se retrouve avec des gens qui travaillent depuis 25 ans à Terre de Liens, qui ont fondé Terre de Liens, qui connaissent très bien toutes ces problématiques-là, avec des jeunes de Désobéissance Écolo Paris qui, eux, commencent à apprendre ces choses-là, qui sont plus sur le terrain, avec des gens qui sont du milieu de la protection de la nature et qui sont contents de trouver ces questions-là qui ne sont pas du tout posées aux endroits où ils sont. La volonté, c'était aussi de transmettre des expériences et des choses assez techniques qu'on n'a pas forcément l'occasion de rencontrer quand on s'organise pour faire des actions politiques un peu coup de poing, comme tu dis.
0: Donc tout ça, ça va donner lieu à une rencontre en août. Peut-être tu peux juste rappeler un peu les dates, le lieu et puis les trois axes rapidement qui vont être abordés.
1: Donc ces rencontres, elles auront lieu cet été du 20 au 24 août à l'Ambassada, à la ZAD de Notre-Dame-des-Landes. Ça va être quand même des rencontres, faut le dire, sur invitation, parce qu'on ne veut pas être trop nombreux. Donc on a une jauge à 300 personnes sur invitation. Donc on invite d'abord les personnes auprès desquelles on est allé enquêter et qu'on a envie de faire discuter entre elles. Il y aura quand même une ouverture, voilà. Et on va beaucoup travailler sur les traces derrière, pour faire une revue des podcasts ou des émissions de radio pour que les gens puissent entendre ce qui s'y est dit. Et du coup, on travaille autour de trois axes qui vont essayer d'être quand même bien mêlés pendant la semaine. Un axe reprise de terres agricoles, donc contre l'accaparement industriel, toutes les tentatives, tactiques, institutionnelles ou non, pour reprendre des terres agricoles et s'affronter au problème des départs en retraite dont on parlait. Un axe plutôt sur les conflits entre usage et protection des milieux, avec la question de la libre évolution notamment, qui est une nouvelle manière de protéger les milieux, qui est très polémique à certains endroits. Et un axe reprise de terre en ville, avec un certain nombre de groupes qui vont venir présenter ce qu'ils font, et qui va aussi du coup aborder la question de l'alimentation pour tous, qui est un peu l'autre bout de la chaîne entre le foncier quoi, et de l'autre côté l'alimentation.
0: A priori, cette rencontre, c'est pas la fin de l'histoire de reprise de terre, j'imagine. Enfin, c'est un peu une étape, et puis après, peut-être d'autres enquêtes, peut-être approfondir des choses, etc., dans les mois et même années à venir.
1: Oui, l'idée, c'est que ce soit un processus sur le temps long et ces rencontres, on les voit comme une étape intermédiaire. Donc on ne sait pas exactement comment ça continuera. Ce qu'on sait pour l'instant, c'est qu'on va faire une revue à la suite de ces rencontres. On essaiera de diffuser largement et de présenter ou d'en présenter des parties sur des actions, par exemple, ou dans des lieux qui seraient intéressés. Voilà, on refera peut-être d'autres rencontres plus tard. Pour l'instant, on ne sait pas exactement, mais effectivement, c'est des sujets qui demandent de s'y atteler sur plus qu'une année, quoi.

0: venons-en maintenant aux trois axes sur lesquels travaille le réseau Reprise des Terres. Le premier est consacré à la vaste question du foncier agricole et du modèle de production alimentaire en France. Écoutons d'abord Hélène et ensuite Christophe.
1: C'est un axe qui est assez central parce que c'est un peu l'évidence quand on parle de reprise de terre. On présente toujours sur le versant agricole avant tout parce que en fait, la dynamique reprise de terre, elle part un peu de ce constat-là qui est celui du départ à la retraite d'un certain nombre d'agriculteurs. On dit que c'est la moitié des agriculteurs qui partent à la retraite dans les 10 prochaines années et donc ça correspond à peu près à un tiers des terres agricoles actuelles. Quand on parle de la perte, ça veut dire qu'en fait, on ne sait pas ce que vont devenir ces terres. Il y a plusieurs possibilités. Soit elles sont reprises par de nouveaux agriculteurs, auquel cas ça veut dire qu'il faut renouveler la génération d'agriculteurs, qui est de nouvelles personnes qui s'installent en agricole. Soit ces terres vont être artificialisées, ce qui est une dynamique. Enfin, la dynamique est en cours aujourd'hui et il y a énormément d'hectares qui sont artificialisés, soit par des projets. Des gros projets qu'on appelle des grands projets inutiles, imposés, type l'aéroport de Notre-Dame-des-Landes, soit derrière de l'habitat individuel, pour agrandir le tissu urbain. Et puis une des possibilités aussi, c'est que finalement ces terres partent à l'agrandissement de fermes et que ça participe à l'industrialisation et à l'intensification de ce réseau de fermes qui n'irait pas dans un sens écologique, quoi.
2: En fait, historiquement, on pourrait interpréter le processus de modernisation agricole et puis d'industrialisation des forêts comme une prise de terre au service de l'insertion de ces pratiques agricoles dans le capitalisme industriel et par un ensemble de politiques, notamment pendant les Trente Glorieuses, les lois d'orientation agricole, le remembrement, l'indemnité viagère de départ, l'arrivée des pesticides, comme un ensemble de politiques qui ont donné le monopole de l'usage du territoire à des acteurs considérés comme les plus productifs. Ceux qui étaient les plus équipés, les plus capitalisés, les plus chimisés, les plus motorisés, se voient attribuer le territoire. Et on pousse les autres à partir. Les petits agriculteurs, les pratiques moins extraverties, les pratiques agricoles, les fermes moins extraverties vers le marché, les apiculteurs qui doivent dégager avec l'arrivée des premiers pesticides chimiques sur le colza, notamment dès les années 46-50, ou bien des êtres non humains qui étaient dans les zones humides, dans les haies, qui vont se retrouver réaménagés, drainés, etc. Et donc ce processus de modernisation agricole, c'est une prise de terre par le capitalisme industriel qui va disqualifier toute une série d'autres usages. Et donc la question qu'on se pose dans l'axe agricole, c'est comment reprendre la terre à ce capitalisme industriel pour restaurer des usages diversifiés, à taille humaine, communalisés et dans le soin des espèces non humaines. Peut-être qu'on est en train de vivre une nouvelle révolution industrielle et capitaliste en agriculture, avec des formes de prise de terre très très fortes autour de l'agriculture sociétaire, autour des formes plus néolibérales et financières de l'agriculture, des formes d'accaparement 2.0 qui sont en train d'advenir. C'est aussi la surenchère des machines avec la robotique, l'informatique. On nous promet de nous passer des pesticides en mettant des robots à la place. Et donc, il y a effectivement le risque de se retrouver avec quelques individus qui seraient suréquipés et qui piloteraient 10 000 hectares, qui seraient les seuls à avoir les outils pour gérer le territoire sur un canton entier ou un département entier. Une forme de surcapitalisation de l'agriculture qui est un vrai danger. Donc il faut effectivement réfléchir à des stratégies qui peuvent partir de la question des reconquêtes de la terre, qui peuvent partir de la critique, la technocritique de la machine, donc quelque chose d'un peu dans l'héritage ludite, ou qui peuvent partir de la question de qu'est-ce qu'on veut manger et comment on organise une sécurité sociale de l'alimentation qui permet de remettre la production agricole au service de la société.
1: Ce qui nous intéresse dans l'axe agricole, là, pour le programme de reprise de terre d'août prochain, c'est de mettre en avant les différentes stratégies pour contrer cette problématique autour des terres agricoles, pensée par le milieu paysan alternatif et les milieux militants. Donc on a identifié des réponses ou des solutions qui peuvent être apportées par ces différents milieux, en tout cas des tentatives de solutions. Par exemple, porté par l'atelier paysan, ça va être d'axer ça sur la sécurité sociale alimentaire. Donc de dire qu'on va pouvoir régénérer une génération de paysans en mettant en avant le fait que l'alimentation est essentielle et que si on veut produire de la nourriture de bonne qualité, eh bien on va pouvoir attirer du monde vers ce milieu paysan qui est hyper déprécié depuis la modernité agricole, quoi. Une autre stratégie qui est mise en place, par exemple, qui est pensée en ce moment, c'est celle des soulèvements de la terre, qui est plus du domaine de l'action directe, où là, l'enjeu, c'est vraiment de ramener tous les mouvements militants, autonomes, écolos, sociaux, autour de la question des terres agricoles. C'est une autre façon de penser la manière de remettre la question agricole au centre du débat social. Il va y avoir une autre stratégie qui est celle des dynamiques foncières, c'est-à-dire de est-ce qu'il y a la possibilité de se réemparer juridiquement des questions foncières ? Est-ce qu'il y a des lois qui peuvent être mises en place pour assurer, pérenniser des terres pour les dynamiques paysannes ? Et donc voilà, c'est un peu ces différentes stratégies, comment est-ce qu'on fait pour les faire collaborer, pour les faire se répondre et que ça puisse construire quelque chose d'impactant pour la suite.
0: On pourrait dire que c'est un mélange entre une espèce de tentative de comprendre l'existant et ce que ça peut représenter, par exemple le rôle de la SAFER ou le rôle de la politique agricole commune, enfin plein de choses comme ça, mais aussi un imaginaire de comment des forces ou des militants ou des mouvements comme le soulèvement de terre, qu'est-ce qu'ils peuvent apporter.
1: L'enjeu, ça va être de mettre autour de la table différents représentants ou en tout cas porteurs de ces dynamiques, enfin de ces, pas de ces dynamiques, mais de ces stratégies qu'on a essayé d'identifier autour de la problématique agricole, de l'accès au foncier et de la préservation des terres agricoles. Et du coup, par exemple, d'inviter à la fois la Confédération paysanne, les soulèvements de la terre, les gens de l'atelier paysan, des gens comme paysans de nature qui vont tourner beaucoup plus autour de la préservation de l'environnement via l'installation agricole, et finalement de leur demander, mais pour vous, ce serait quoi une façon de faire coexister vos stratégies et de construire ensemble en vue d'un objectif tel que à l'horizon 2030 par exemple 1 million de paysans sont installés, quoi. Et donc pousser un petit peu chacun à penser les limites et les cohabitations possibles entre ces différentes stratégies, et c'est un peu ce qui sera présenté ensuite dans la plénière le quatrième jour des rencontres.
0: Bon, il y a pas mal d'ateliers qui sont organisés pour la rencontre de août pour chaque axe. Est-ce que tu pourrais brosser juste peut-être un petit résumé des questions que vous voulez aborder ? Il y a un côté historique aussi des luttes, j'imagine, paysannes que vous voulez regarder par exemple.
2: Oui, il y a un petit atelier d'histoire populaire des luttes foncières. Il y a un livre qui va sortir la semaine prochaine qui s'appelle « Reprendre la terre aux machines » qui a été publié par l'atelier paysan. On va les inviter en plénière. Il y a la question des stratégies d'occupation qu'on aimerait bien discuter. Il y a la question des stratégies d'acheter la terre pour privilégier les usages sur la propriété, une sorte de subvertir la propriété de l'intérieur, donc avec les fonds de dotation qui se sont créés ces dernières années. Il y en a qui sont du côté agricole, mais il y en a qui sont du côté forestier, dans le Morvan notamment. Et donc il y a une des enquêtes qui porte sur ces stratégies de fonds de dotation, à la fois dans le champ agricole et dans le champ forestier.
0: Et vous, en tant qu'axe, vous avez organisé plusieurs enquêtes, c'est ça ?
2: Dans l'axe, on a une enquête donc sur les fonds de dotation, est-ce que c'est des niches ou est-ce que c'est des leviers pour des changements plus radicaux. On a une enquête sur les vieux outils de régulation du foncier, les SAFER, le remembrement, qu'est-ce qu'on peut en faire aujourd'hui ? Est-ce qu'il faut les jeter à la poubelle ? Est-ce qu'il faut au contraire les restaurer face aux offensives néolibérales actuelles d'accaparement de la terre ?
0: Peut-être juste pour conclure, qu'est-ce que toi, en tant que chercheur ou je ne sais pas quoi, mais aussi militant, qu'est-ce qui est particulier avec cette démarche reprise des terres ?
2: Ce qui est vraiment génial, c'est qu'on a lancé ce processus en mettant au centre les enquêtes. C'est-à-dire que l'idée, c'est qu'on voulait organiser une rencontre, mais on ne veut pas juste faire une université d'été où on invite des gens et puis on vient consommer leur discours. On voulait faire un travail de rencontre préalable avec la plupart des personnes qu'on invite, éventuellement préparer des alliances entre des gens qui sont sur des positions un peu divergentes, sortir des postures, et donc de faire ce travail de fond d'enquête en préalable. Donc ça, c'est la première chose qui est vraiment intéressante. Et la deuxième chose, c'est qu'entre-temps a été lancé le mouvement des soulèvements de la Terre, et que du coup, on se retrouve à être un petit peu le lieu de respiration, de pensée, de dialogue, qui est partenaire et partie prenante des soulèvements de la Terre. Donc dans les soulèvements de la Terre, il y a la partie activiste, occupation, manif, etc., auxquels on participe. Et puis, il se trouve qu'on se propose comme le temps d'échange, de bilan, de dialogue à l'intérieur de ce mouvement. Donc c'est génial d'avoir l'occasion de penser, de réfléchir, mais de le faire à l'intérieur d'un mouvement de lutte, quoi.

0: Le deuxième axe de reprise de terre explore les conflits et tensions qui peuvent exister entre usage et protection d'espaces naturels. Écoutons Virginie Maris.
1: Oui, alors, on ne sait pas encore si c'est usage et protection ou usage versus protection. C'est vrai que dans cette dynamique reprise de terre, on est un petit nombre à être très attentif aux autres humains, au milieu naturel, et à se dire que dans ce processus aussi de lutte, de réappropriation du monde, il est important de laisser une voie et des espaces en non-usage pour des autres qu'humains. On parle des fois entre nous de déprise de terre. Et donc l'idée, c'est effectivement d'accompagner cette dynamique d'un souci pour pas simplement transformer les usages, mais aussi laisser un peu de place ou susciter un peu d'intérêt pour les usages que peuvent avoir d'autres espèces que les humains sur les milieux. Pourquoi du coup usage-protection versus et c'est que bon, très souvent on a entendu la protection de la nature comme un empêchement finalement d'un certain nombre d'activités humaines. Je pense qu'il y a un peu toute une idéologie autour du développement durable ou aujourd'hui autour de l'écologie de la réconciliation qui essaye de dire que finalement tout est compatible, qu'on peut continuer à produire tout en respectant la nature, blablabla. Et en fait, les choses sont un peu plus compliquées que ça. Avoir un vrai souci pour les autres qu'humains quand on essaye de transformer nous humains, nous collectifs humains, nos rapports au monde, bah ça va pas de soi, ça produit des frictions. Pas nécessairement des conflits irréductibles, mais en tout cas, voilà, c'est important pour nous de mettre le conflit au cœur de notre réflexion, parce que sinon on a vite fait finalement de postuler que tout peut s'arranger, que tous les intérêts peuvent converger, qu'on peut vivre harmonieusement avec les autres humains, etc. Et ça, je pense que c'est une sorte de fable qui nous enlève un petit peu de visibilité, de puissance politique pour régler des situations dans lesquelles il y a vraiment des intérêts qui divergent.
0: Déprise des terres, a priori, est vraiment, déprise agricole, quoi, est vraiment vu comme quelque chose de négatif. Et donc tout d'un coup, on est en train de revendiquer quelque chose qui est, en général, considéré comme dommageable ou voilà, etc., quoi.
1: Oui, puis qui peut aussi, on le voit beaucoup sur l'enfrichement, sur la reprise forestière, qui peut symboliser aussi une forme d'abandon des milieux qu'on va considérer comme délaissés, et puis peut-être la mort d'une certaine façon d'être au monde, hein, parce que finalement, enfin, en tout cas par exemple sur la reprise forestière en milieu de moyenne montagne, on voit bien comment l'avancée de la forêt, elle signe aussi la fin d'une certaine paysannerie, ou en tout cas d'une certaine façon d'habiter la montagne, etc. Donc c'est vraiment des questions complexes. Il ne s'agit pas de transformer un pathos, des sentiments, des émotions négatives ou tristes en enthousiasme et en joie. Enfin voilà, c'est pas notre but, mais c'est peut-être d'accompagner ces transformations et de les provoquer d'une façon à ce qu'elles soient considérées autrement que comme un simple abandon ou un simple renoncement. Ou alors peut-être se dire que ce renoncement-là, ça peut être un renoncement choisi, un renoncement joyeux, notamment parce qu'il implique un autre partage des espaces, des ressources.
0: Mais derrière la volonté d'organiser cet axe au sein des reprises de terre, il y a quand même quelques conflits assez majeurs, semble-t-il. Et il faut dire que le travail de ces axes est aussi pas mal lié à des enquêtes qui sont menées sur quelques mois, quelques temps, peut-être même un an, je ne sais pas combien. Mais donc, est-ce que tu voudrais parler de ça, quoi, de qu'est-ce qui a déclenché, parce qu'il y a vraiment eu des conflits majeurs récents autour de ce qu'on n'a pas même

0: hectares, je crois, dans le Vercors, près de Léoncelle, et pour en faire ce qu'ils ont appelé Vercors vie sauvage, pour en faire une zone de libre évolution, c'est-à-dire une zone dans laquelle n'aurait lieu aucune intervention humaine, en termes forestiers. On laisse le bois mort vieillir sur place, etc. Sachant qu'il y a une partie du site qui est déjà plantée. Hein. On est sur une forêt qui n'est pas une forêt écologiquement exceptionnelle. Et aucune intervention en termes de chasse.
1: Et je crois même, ça va jusqu'à dire, on peut aller marcher dedans, se promener, si j'ai bien compris, mais pas cueillir des champignons, par exemple. Ça, c'est en principe... non voulu, enfin pas voulu, c'est interdit en quelque sorte.
0: Aucun prélèvement, quel qu'il soit, des champignons, des fleurs, tout ce qui est dans la réserve doit rester dans la réserve. Et effectivement, quand les êtres humains y passent, ils doivent y passer en tant que simples visiteurs et préférablement sur les sentiers. Mais de toute façon, c'est des milieux qui très vite deviennent difficilement praticables en dehors des sentiers. Donc voilà un peu ce projet, et effectivement il a suscité de vives réactions alentour, qui ont été médiatisées. En fait, pour lancer ce projet et pour financer cette acquisition foncière, l'ASPAS, qui était déjà propriétaire de grands domaines qu'ils ont décidé de mettre en libre évolution, cette fois a dû faire une grande opération de financement participatif, du coup communiquer beaucoup. C'est un peu le revers de ce caractère participatif du financement, hein, des campagnes de communication beaucoup plus agressives, on va dire, que ce dont ils avaient l'habitude. C'était une association qui était beaucoup plus discrète sur ce volet-là de leurs interventions. Et puis, moi, je n'ai pas interrogé les gens sur place, hein, j'ai suivi l'enquête de loin, mais je peux faire écho, par exemple, d'un article dans la presse qui était assez... assez troublant dans Le Monde, qui relate un peu cette expérience et puis qui donne la parole à un agriculteur du coin et qui dit « Nous sommes les aborigènes du Vercors » et qui voit vraiment ce rachat comme une forme de colonialisme, avec finalement des urbains qui, via ce financement participatif, s'achètent de la terre pour en priver les paysans. On va dire que c'est un petit peu la caricature du conflit. Derrière, si on avait 3 heures pour en discuter, on se rend compte que les choses sont plus complexes, que de toute façon, ce n'est pas une terre dont on prive les paysans, vu que c'était une chasse privée qui était déjà clôturée, etc. Mais ça exacerbe différentes couches de conflits entre ruraux et urbains, néo-ruraux d'une part, entre écolos et agriculteurs d'autre part. Et moi, je soupçonne que ce soit un conflit central, dont on ne parle pas vraiment, entre chasseurs et anti-chasse.
1: Au début, c'était un peu le questionnement que tu avais, est-ce que c'est... protection versus, contre ou versus, ou je sais pas quoi, de usage, ou est-ce que c'est plutôt protection et usage? En tout cas, le mot usage est dans le titre de cet atelier qui va être mené, enfin cet axe. Donc, parlons un peu d'usage. Je veux dire, est-ce que dans cet axe, on réfléchit aussi à quelle forme d'usage ou quelle forme d'usage pourrait être complémentaire à cette forme de protection?
0: Je sais qu'il y a des initiatives forestières, par exemple, qui essayent de penser un rapport à la forêt qui donne des valeurs beaucoup plus nombreuses et denses à la forêt que sa seule valeur d'usage en termes, par exemple, de production de matières ligneuses, etc. Et qui peuvent, soit en réservant certains espaces, soit en organisant le travail forestier, se rendre compatible avec l'épanouissement de toutes sortes d'espèces, etc. Et puis on a ici, qu'on va entendre tout à l'heure, un paysan de nature

0: Alors, je ne sais pas si c'est une association, un label, je pense que c'est une association justement de maraîchers, enfin d'agriculteurs, de paysans, paysannes, donc qui sont engagés dans un projet de production agricole, mais qui pour la plupart viennent du monde naturaliste, ont un grand souci pour le monde naturaliste, qui essayent vraiment de repenser leur façon de produire d'une manière qui soit hospitalière, bienveillante, compatible avec toutes sortes d'espèces non productives.
1: Je sais que Virginie, toi, tu as écrit des livres sur l'importance du monde sauvage. En gros, hein, je veux dire, tu peux donner les titres un peu plus exacts, mais j'aimerais comprendre, au fond, tes motivations, enfin ta vision quelque part un peu derrière tout ça. Parce qu'il y en a pas mal de gens qui vont dire, voilà, il faut faire ça pour la biodiversité en général, ou pour le climat par exemple. Que maintenant, le climat, c'est très important de pouvoir avoir des zones qui vont absorber le puits de carbone, enfin, etc., etc. Que les forêts mixtes, c'est beaucoup mieux que des plantations. Donc avoir des forêts beaucoup plus naturelles, c'est mieux pour le climat. Mais j'ai quand même un peu le sentiment que ça va plus loin pour toi. Pourquoi cette partie de notre planète qui n'est pas humain, justement, humaine, voilà. Est-ce que tu arrives à m'expliquer ça?
0: Ouais, notamment dans mon dernier bouquin, là, je l'ai appelé La part sauvage du monde pour essayer de faire une sorte de plaidoyer pour ce monde sauvage. Et j'ai l'impression, alors, bah, toutes les raisons que tu as évoquées sont importantes, hein, on est en pleine crise écologique, climatique, mais aussi politique et sociale. Enfin, c'est un peu le bordel en ce moment. Hein. Et effectivement, le régime d'appropriation, d'exploitation, d'aliénation de la nature qu'on fait subir à la Terre finalement et à tous ceux et celles qui la peuplent, nous mène droit dans le mur. C'est quelque chose qui est catastrophique. Et avec un de ces symptômes, celui qui me trouble le plus, qui est l'effondrement de la diversité biologique et l'effondrement des milieux naturels non appropriés, non exploités. Moi, j'ai envie de donner, on va dire, un peu mon temps, mon énergie, ma voix à un petit combat au milieu de cet immense champ de bataille qui est le contexte de crise actuelle et qui est de se dire que ce monde que l'on est en train de gérer d'une façon un peu démoniaque, mais totalisante, on parle, tu sais, d'anthropocène, on serait rentré dans l'ère de l'humain, donc finalement les activités humaines se font ressentir des confins de l'atmosphère, au fin fond des océans, on est en train de tout absorber dans nos techniques, dans nos marchés, dans nos banques de données. Et moi je trouve ça, là je vais le dire pas philosophiquement, vraiment d'un point de vue même émotionnel, je trouve ça complètement terrorisant de voir disparaître comme peau de chagrin ce qui a constitué le tissu du vivant pendant des millions et des millions d'années. Une espèce qui s'éteint, c'est une histoire incroyable, faite de hasard, presque chaque être vivant, c'est con d'utiliser ce mot-là, mais c'est miraculeux. La diversité, la complexité, la beauté du monde vivant qui nous entoure. Et tout ça se trouve dans un entonnoir. Donc pour moi, indépendamment même des services écosystémiques, de la mitigation climatique, vivre dans un monde où il n'y aurait plus cette altérité radicale, où on n'aurait plus d'extérieur finalement, où on aurait tout fabriqué, y compris de façon intelligente, bienveillante, avec des brebis heureuses, pour moi, c'est terrorisant et je pense qu'en fait ça l'est pour tous les êtres humains, qu'on a besoin de cet extérieur à nos vies, à notre monde, et c'est ça que j'appelle un peu la part sauvage du monde.

0: Les enquêtes sont donc un élément essentiel de la dynamique reprise de terre. Camille a participé à l'une de ces enquêtes.
1: C'est vrai que ce processus d'enquête, je le trouve vraiment très intéressant. Parce que dans mon métier, je suis plutôt du côté des sciences dures et du coup, on ne fait pas ces processus d'enquête. Et ça me manquait parce que c'est vraiment des enquêtes qualitatives à aller voir avec les gens, à aller discuter avec différentes parties. Donc nous, on est dans l'axe donc conflit, usage et protection, réensauvagement, libre évolution. Et on est parti en petits groupes, on était juste trois, essayer de désamorcer, enfin, en tout cas d'aller voir tous les acteurs d'un conflit qui a émergé dans le Vercors entre l'ASPAS et la Confédération Paysanne. Donc l'ASPAS qui est une association qui rachète du foncier, notamment des forêts, pour les mettre en libre évolution. Et la Confédération Paysanne donc, qui est là pour maintenir des pratiques paysannes.
0: Pardon, on va juste rappeler ASPAS, c'est Association pour la protection des animaux sauvages, en gros.
1: Oui. Hein. À la base, c'est une association anti-chasse. Mais qui s'est tourné maintenant vers le foncier. Et voilà, donc on est parti dans le Vercors, donc sur la commune de Léoncelles, là où s'est passé le conflit. En fait, c'est une association, l'ASPAS, qui a déjà racheté plusieurs autres lieux sans aucun souci, mais sans faire de publicité autour. Là, sur cette acquisition, il y a eu une grosse publicité, ce qui a fait que ça est devenu un problème un peu national, alors que voilà, ça n'était pas le cas. Mais pour se recentrer sur le processus d'enquête... on a été rencontrer donc différents acteurs et puis les habitants de la commune de Léoncelles, donc les premiers concernés. Alors ils ne sont pas beaucoup, hein, je crois qu'ils sont 40 ou quelque chose comme ça, donc ça reste une toute petite commune. Et ce qui était assez intéressant, c'est que bon, plusieurs personnes n'ont pas trop venu nous parler parce que justement, on a compris que ça avait réveillé des petites tensions dans cette commune. Mais je pense que ce qui est intéressant de dire, c'est que en fait, les personnes avec qui elles nous ont parlé, elles nous ont dit qu'effectivement, cette situation avait révélé beaucoup de tensions dans le village. Il y avait des camps et on était obligé de faire partie d'un camp. Et même quand on se disait un peu neutre ou qu'on essayait d'avoir de la nuance, c'était pas possible. Il y avait les pour, il y avait les contre et c'était très compliqué. Par contre, ce qu'elle nous a rappelé quand même, c'est que toute petite situation dans ce village faisait ça. C'est-à-dire que quelques années avant, il y avait eu un projet d'installation d'éoliennes industrielles sur la commune de Léoncelles. Et ça avait fait des pour et des contre. Et ils ont gagné d'ailleurs, puisqu'il n'y a pas eu le projet d'éolienne. Mais donc en fait, ce que moi j'ai retenu de cette enquête, c'est quand même que dans des petites communes comme ça, où souvent les maires par exemple ne donnent pas de parti politique, où tout le monde doit être... enfin voilà, il y a une forme de neutralité politique imposée peut-être. En fait, tout petit événement, toute demande de prise de position est un problème. Donc celle-ci comme une autre, quoi. Et pour les personnes qu'on a interrogées, elles étaient nuancées et elles avaient du mal à porter cette nuance, quoi. Elles ne pouvaient pas la vivre, en fait. Elles préféraient ne pas parler. Elles nous ont accueillis, d'ailleurs. Elles ont dit « Venez, venez rentrer !» et elles ont fermé la porte. Mais pour la Confédération Paysanne, ce qui a posé problème et ce qui est ressorti, c'est que pour eux, il y avait... voilà, c'est toujours les choses qui sont reprochées. C'est-à-dire c'est des gens d'ailleurs qui amènent beaucoup d'argent et qui achètent ici, sans consulter les populations autour. Et c'est sûr que ça, l'ASPAS ne s'en cache pas. C'est-à-dire qu'en fait, ils disent qu'ils font face à tellement d'opposition dès qu'ils dévoilent leur projet qu'en fait, ils en sont venus à ne plus faire de compromis et à dire, nous, on achète et on se débrouille pour acheter, quitte à cacher même ce qu'on veut faire, parce qu'en fait, on n'a plus le choix. On ne peut pas acquérir des terres dans d'autres conditions. Et donc, la conf, forcément, on peut dire, beau jeu quand même d'aller critiquer ça, parce que c'est vrai qu'il n'y a aucun effort fait avec les communautés habitantes, même pas le maire, même pas... vraiment, il n'y a aucune démarche, c'est le but de passer comme ça. Donc c'est sûr que c'est contestable. D'ailleurs, l'ASPAS a dit qu'il commençait à réfléchir à d'autres modes d'action suite à ce problème. C'est ça qui a été intéressant dans l'enquête, c'est qu'on a rencontré l'ASPAS, ils nous ont dit... Oui, c'est vrai que quand même, ça remet en cause nos fonctionnements, parce qu'on voit bien qu'on a voulu faire comme ça, passer en force, mais en fait, quand on voit ce qui se passe, il va peut-être falloir qu'on réfléchisse. Et de l'autre côté, la conf nous a dit, on a été un peu embêtés, parce que la conf s'est lancée dans une motion contre le réensauvagement. Donc, c'était la conf Drôme d'abord, mais ça a été rejoint par plusieurs autres confs, où il y a toute une motion, et avec des mots quand même très... très dur, hein, qui sont « nous nous élèverons collectivement contre tout projet de réensauvagement sur le territoire français », contre l'accaparement foncier par ces associations pour le réensauvagement. Ce qui semble vraiment très très compliqué par les fronts que ça... des ennemis inutiles que ça soulève, parce que normalement ce genre de motion de la conf, elle est dirigée contre un projet industriel, un supermarché, et bien sûr on s'opposera collectivement à ça. Ce que fait l'ASPA, ce n'est pas forcément un accaparement, puisque ça n'a pas vocation à être privé. Ça a vocation à être peut-être fermé aux humains, mais ce n'est pas à des intérêts privés. Mais du coup, c'est vrai que la Confédération Paysanne a été, dans le dialogue de l'enquête, c'était de se dire qu'ils avaient été un peu loin, ils avaient eu peur, ils s'étaient cristallisés. Et ils pensent qu'ils ont eu raison de se cristalliser, parce qu'il se passait quelque chose. Mais peut-être qu'ils auraient pu le faire d'autres formes et tenter des dialogues.
0: Donc il y a éventuellement un début de dialogue qui est imaginable.
1: Honnêtement, des deux côtés, on a senti cette envie de dialogue, mais dans des contextes d'enquête privée, en tout petit comité, loin des positions officielles à tenir. Et est-ce que ça va être possible? Et c'est bien le but d'imaginer ces rencontres, des rencontres où on met tout le monde autour d'une table, mais est-ce qu'on peut penser mettre tout le monde autour d'une table avec d'autres participants, ou est-ce qu'il faut déjà amorcer des rencontres en seul à seul et voir ça? Mais le dialogue semble vouloir être amorcé des deux côtés.
0: En tout cas, là, c'est, on sent qu'il y a un certain temps long qui est intéressant comparé à des actions, disons, coup de poing ou des événements un peu ponctuels. Et donc, en fait, si j'ai bien compris aussi, cette rencontre de août, c'est pas la fin de cette histoire. C'est un peu l'idée de continuer et prolonger, j'imagine, aussi avec d'autres enquêtes.
1: Oui, bien sûr, et c'est bien. Enfin, pour moi, c'est ce qui m'a vraiment attirée dans le processus. C'est rare, je trouve, de trouver un espace où on essaie de faire dans un temps très long, sans se fixer sans brusquer les choses, en sachant qu'il y a des choses à désamorcer qui vont être très longues et qu'il faut éviter de. Enfin, il faut vraiment connaître bien tous les acteurs. C'est bien le but de nos enquêtes préalables, parce que c'est vrai qu'on s'est rendu compte. Par exemple, nous, on a été visiter de faire d'autres enquêtes et où l'enquête, c'est là où ça me plaît, c'est que c'est très surprenant. C'est-à-dire, on arrive avec une idée. Et on repart après la rencontre avec les personnes en se disant « Oh là là, en fait, moi, je suis complètement bouleversée dans mon idée initiale, dans même ma façon de me positionner au sein du groupe. » Et c'est vraiment ce processus d'enquête long qui permet de se laisser perturber soi-même et du coup d'avancer. Si tout le monde participe à ça et qu'on arrive à être inclusif avec tous les acteurs qu'on rencontre et à leur faire vivre ces moments de déplacement, peut-être qu'on aura gagné quelque chose. Voilà.

0: Clément, toi, tu fais partie du groupe qui organise l'axe Terre en Ville, ou je crois que ça s'appelle à peu près comme ça, dans le cadre de Reprise des Terres. Donc, est-ce que tu pourrais déjà expliquer un peu comment ça se fait qu'on parle de ville quand on parle de terre? Parce que, logiquement, en général, on pense l'agriculture, la campagne, quoi.
1: Eh bien, c'est relativement simple. On ne pouvait pas omettre la question des reprises de terre en ville, dans la mesure où, déjà, la ville est dépendante du monde rural. La fameuse rupture métabolique de Marx, qui rappelle que, tout d'un coup, il n'y a plus de personnes. En fait, la déprise rurale, il y a de plus en plus de gens qui vont s'installer en ville et qui se déconnectent de la chose rurale, et donc de l'agriculture et de la production alimentaire qui est associée, et qui, la ville est dépendante du monde agricole. Mais ce n'est pas simplement ça, c'est que c'est aussi les conditions de vie en ville, avec des espaces où il y a de moins en moins de terres mises à disposition, il y a de moins en moins de parcs, il y a de moins en moins d'espaces cultivés, parce que l'histoire veut que les grandes villes se sont constituées souvent à l'emplacement où il y avait des terres très riches et qui permettaient, il y avait les fameuses ceintures maraîchères qui contribuaient à nourrir l'entièreté de la ville. Donc c'est d'où le retour là-dessus et la nécessité d'en parler.
0: Et en plus, c'est quand même historiquement, on a vu ça avec Flaminia Padeo, entre autres, mais il y a toute une histoire de l'agriculture urbaine depuis au moins un siècle ou plus peut-être. Il continue à exister pas mal de jardins potagers, soit individuels, soit partagés, et en partie qui sont mis en danger maintenant.
1: C'est tout à fait vrai, effectivement, comme Flaminia en fait l'avait présenté. Il y a l'apparition, du moins en France, à la fin du 19e siècle, des jardins ouvriers, qui est plutôt d'ailleurs en fait une mesure, on va dire, de contrôle et de coercitif par le patronat et l'Église catholique. Mais qu'après, ça va s'émanciper, il va y avoir des jardins ouvriers, ou ça va être des jardins de subsistance. Et ça, ce mot-là est important, notamment en fait dans l'axe ville. C'est subsister en ville et comment retrouver de l'autonomie alimentaire. Et effectivement, là, il y a partout en France, on prend l'exemple français parce que c'est celui-ci sur lequel on travaille en fait, partout en ville, on sait qu'il y a des phénomènes de densification, de métropolisation des villes qui concourent donc à vouloir concentrer davantage de personnes en ville, notamment, je pense, on pense bien entendu à Paris, mais en fait à toutes les capitales régionales en France, où il y a cette nécessité de densifier les populations, c'est-à-dire que le peu de parcs ou de friches urbaines qui sont libres, il y a déjà des projets immobiliers qui les menacent pour pouvoir implanter davantage d'habitations, et qui sont d'ailleurs verticales. Hein. L'idée, c'est vraiment de densifier. Donc ça pose, il y a vraiment une menace, et là, c'est imminent. Admettons, si on songe au jardin des Vettes qui se trouve à Besançon, il y a un énorme projet d'écoquartier qui menace 24 hectares de terres maraîchères qui sont utilisées, qui sont des jardins ouvriers, de ça depuis des 100 ans à peu près. De la même manière qu'il y a les jardins d'Aubervilliers, le jardin des Vertus, qui sont menacés par le projet en fait des Jeux Olympiques, avec une piscine olympique d'entraînement qui viendrait à mal 4000 m2. De la même manière qu'à Dijon, avec le quartier libre des Lantières, c'est 7-8 hectares de terres maraîchères qui étaient menacées par un projet d'écoquartier, mais qui a été abandonné. Donc oui, effectivement, si on a regardé de près, en fait, on peut voir que dans beaucoup de villes, ce phénomène-là, il est actuel.
0: Alors, venons à cette réunion en août, donc 20-24 août, ici à Notre-Dame-des-Landes. Quels sont les principaux sujets que vous allez aborder ?
1: Eh bien, en fait, comme le séjour est composé en cinq jours avec des ateliers, et nous, nos ateliers sur le restaurant simple, il y a un atelier par jour. Et puis après, il va y avoir une séquence par jour aussi d'open mic, parce qu'on va inviter énormément de personnes, et notamment de collectifs, d'activistes, de gens qui sont vraiment impliqués dans les questions donc là que nous allons aborder.
0: Open mic, c'était un peu vite dit, oui. Pour ceux qui ne savent pas, c'est genre micro ouvert en fait.
1: Micro ouvert, voilà, pour qu'il y ait des présentations et puis une parole un peu libérée qui ne soit pas structurée via des ateliers, mais pour signifier ce que c'est que le fait de vivre en fait en métropole et de s'intéresser, de questionner la question des reprises de terre ou de la place de la terre en ville et comment en fait ces collectifs s'y rapportent. Alors les points qui seront abordés sont relativement simples, on a cinq axes dans l'axe ville. Donc il y en a un qui est, euh, Qui porte en fait sur c'est quoi en fait l'ennemi, à quoi en fait on face? Alors bien entendu le phénomène de métropolisation, qu'est-ce qu'il recouvre? Qui sont les acteurs et quelles sont les intentions? Alors bien entendu il y a l'écologie urbaine, mais c'est leur écologie et la nôtre. Et bien entendu nous on veut une écologie libérée en fait de la planification, on veut une écologie libérée du marché, on veut retrouver des espaces communs, donc ça va être tous ces questionnements-là sur les processus d'appropriation de techniques d'appropriation par la métropole, donc par les BTP, la mairie, l'État, en fait, comment en fait ils procèdent. Et donc ça va être un des premiers sujets. Ensuite, on va avoir un sujet, comme je vous le disais, sur la notion de densification, parce que c'est quelque chose, c'est une vraie pomme de discorde, c'est l'argument écologique, on va dire, c'est un argument écologique par les pouvoirs publics et par le capital, c'est dire, oui, mais si vous voulez, c'est la densification contre l'étalement urbain, parce que tout étalement urbain, bah, en fait, procède d'un accaparement des terres, et actuellement, si on veut construire en périphérie des lotissements, bah, il faut prendre ça sur des terres agricoles. Donc l'argument, c'est dire, ah ben bah, en fait, on va prendre ça, nous, sur ce qui reste justement de terres au centre-ville, pour densifier, comme je le disais au début. Donc on va avoir cette question-là, et donc on va le confronter notamment à des questions sur la question de l'habitat. Genre, c'est reprise de terre en ville et en même temps la question de l'habitat, parce qu'en fait c'est toujours l'argument qui est mis en avant par les pouvoirs publics, c'est de dire oui mais vous empêchez des gens à ce qu'ils puissent avoir un habitat digne dans le cadre de la rénovation urbaine, etc. Donc c'est un sujet qui est en suspens, qu'on va travailler. Il y a ensuite un troisième thème justement qui dans la continuité de ça s'appelle sur la notion de réhabilitation plutôt que rénovation urbaine. En fait on voit qu'il y a la question du logement, c'est tout autour de ça, c'est bah en fait il y a des logements qui sont libres, pour quelles raisons on ne sait pas, mais là il y a toujours cette préférence de détruire pour reconstruire, mais il y a suffisamment de logements en fait vacants. Il y a bien entendu nous cette vision de se dire mais en fait il y a un droit, il devrait avoir un droit à la réquisition en fait pour les mal logés. Donc là, il y a pas mal de collectifs qui travaillent ces questions-là sur le mal-logement qui viendront pour discuter de ça. On a aussi un sujet qui est très important, que j'ai un peu zappé là, mais c'est celui du sol. En fait, c'est quoi un sol en ville, la nature des sols et comment on peut se les réapproprier? Alors bien entendu, c'est des sols qui ont une histoire. Il y a l'histoire naturelle en tant qu'ils se sont formés, mais il y a surtout l'histoire humaine et l'histoire de la ville. Parce que beaucoup d'espaces, et ça c'est encore un des autres arguments des pouvoirs publics pour dire oui, mais en fait vous occupez des sols qui sont pollués davantage, c'était des anciennes usines qu'on a rasées, on a des projets pour construire, rien ne sert d'essayer d'y installer un potager ou des vergers parce que de toute façon le sol est pollué. Et donc là, justement, ça va être un peu cette question, genre, c'est quoi un sol en ville? Une friche urbaine, des gravats ou pas, justement, ou peut-être que ce sont d'anciennes parcelles maraîchères. Et là, en fait, ce sont des sols qui ont été constitués pendant des décennies et décennies, qui sont très enrichis, en fait, et ce serait bête de les perdre. Et puis, en fait, on va finir, on a un autre sujet qui est celui du droit au quartier. Et donc là, ça s'envisage, c'est en fait, c'est quoi les systèmes opérants, en fait, la manière dont la société civile, excusez-moi du mot que j'utilise, mais en fait, comment la population, les habitants du quartier, s'approprient ce quartier-là et en fait, décident de leur usage des quartiers que ça soit. Et donc, notamment, comment ça s'encastre avec cette problématique des reprises de terre. Bah, genre vouloir défendre en fait, des petites parcelles de jardin pour que les gens puissent faire du jardin, parce qu'en fait, c'est quelque chose qui est sain, qui par ailleurs, qui s'il ne vient pas rajouter la subsistance alimentaire, qui est de loin insuffisant vu des besoins qu'on a, mais que néanmoins travailler le vivant, être dans des espaces justement de respiration, on parle aussi bien entendu d'îlots en fait de fraîcheur dans ces villes qui sont faites tout en béton et qui irradient de chaleur en été quand on est dans des situations caniculaires, donc on va parler aussi de ça.
0: En fait, pour un peu conclure peut-être, mais je crois qu'il y avait trois mots clés pour les micros ouverts. Je rappelle subsister, alors, résister, avait... persister, quelque
1: alors,
0: chose
1: voilà,
0: comme ça.
1: C'est ça, résister, subsister, persister. Alors ça vient justement, c'était suite à l'intervention de Flaminia Padeu qui nous a fait un bref historique des jardins urbains en Occident, du moins en France et aux États-Unis. Et elle construisait un peu ça, c'est genre tous les enjeux sont là. Bon bah résister bien évidemment en fait, c'est comment tu résistes aux politiques urbaines et comment tout ça s'organise, donc c'est aussi la dimension de lutte. Après bah c'est persister en fait, c'est comment en fait on inscrit ça dans le temps. Donc là notamment il y a aussi, genre j'ai oublié de le préciser, mais le dernier atelier va aborder ces questions là, comment en fait on s'inscrit dans le temps. Alors il y a plein de modèles, il y a plein de tentatives, il y a des choses qui sont heureuses, c'est comment on peut recréer du droit, comment comment en fait on peut remettre en question le zonage du PLU, en fait en quoi il faut qu'on commence vraiment à comprendre qu'il y a des moyens pour ce faire. Il y a plein d'outils qui existent et on va faire cet inventaire de ces outils et pour pouvoir les proposer et avoir des stratégies à ce sujet. Et puis bon, bah, il y a subsister. En fait, la notion de subsistance, elle n'est pas seulement alimentaire. C'est là où on veut le dire, c'est bien entendu, c'est ô combien les jardins et les espaces, on va dire, naturels en ville, ou du moins proto-naturels, contribuent à un meilleur vivre en fait en ville, et que c'est à la fois alimentaire, à la fois c'est les pratiques et les usages qui sont autour, et que ça vient en fait combler le manque en fait de nature et de rapport au vivant qu'on a en ville.

les rencontres de cet été, à mon avis, sont plutôt finalement un départ, et le reste aura été un préalable. Et puis les rencontres de cet été seront un départ à plus nombreux vers un processus. Et par exemple, moi, je serais paniquée à l'idée que les rencontres ne se poursuivent pas par l'enquête encore. Je crois que ce qui a été amorcé cette année, si ça ne se poursuit pas après septembre, ça va être affreux. Donc, voilà, il y a quelque chose de ce processus d'enquête. On s'y met, en fait, on s'y met aussi. Ça prend du temps dans notre vie. Ça articule, en fait, notre vie. Moi, depuis quelques mois, là, c'est quand même articulé sur ça, quoi. Il y a les rencontres prises de terre en entier. Il y a les enquêtes entre-temps. Ben, en fait, il ne reste pas longtemps entre chaque... Et c'est ça qui est intéressant, parce que ça nous fait travailler, même dans nos vies. Ça envahit tout, quoi. Il y a quelque chose de vraiment intéressant là-dessus.

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0: Il y a un peu de tu vois les tombées, les huées là, tu vois les cuivres. Où les moussa, où les moussa, où les moussa, tu les moulis là. Ah,
1: ouais, les enfants, tu as les douilles, les enfants. Ah, les moussa.
0: Bon, c'est où, c'est Serge, où les moussa, où les moussa. Moussa, tu es en effet.

0: Au nom de la liberté.
1: Une réflexion autour de la notion de liberté, s'appuyant sur l'expérience du Café des Libertés à Fort-Calquier.
0: Les prises de son de terrain s'étalent entre janvier et avril 2022.
1: Épisode 1.
2: Évidemment, tout le monde s'est toujours, revendiqué de la liberté, que ce soit les anarchistes ou que ce soit l'extrême droite. Le mot liberté, il est partout, en vérité. Je crois qu'il y a eu des affiches de Marine Le Pen, là, avec liberté. Donc, c'est liberté, c'est un concept complètement abstrait, complètement, on peut le remplir de tout. On peut être libre de commettre des crimes ou... Il n'a pas de contenu en soi. Libre de quoi? Déjà libre par rapport à quoi et libre de quoi? Ça, c'est les deux questions qu'il faut se poser.
1: Manifestation contre le pass sanitaire, 15 janvier 2022, Fort-Calquier.
3: Oui? Bonjour?
4: Je vois que sur votre panneau, il y a le mot liberté, touchez pas à ma liberté.
3: Oui.
4: Vous, quand vous écrivez ça, là, dans liberté, vous mettez quoi?
3: Je mets le fait que je n'aime pas qu'on m'impose les choses. Je veux bien qu'on me l'exprime et qu'on m'explique pourquoi c'est bien ou c'est pas bien, mais je suis libre de ma balance bénéfice-risque.
5: La liberté, c'est avoir le choix. C'est-à-dire que c'est ce qu'on a plus maintenant. On n'a plus le choix. On est obligé de suivre justement cette parole unique dont je parlais tout à l'heure. Et là, il y a un truc qui ne va pas.
2: Peut-être ce qui est beaucoup plus facile à comprendre pour les gens d'aujourd'hui, c'est la question de la liberté individuelle. Je suis libre de faire ce que je veux. Sous la question du Covid, elle a beaucoup mis ça en avant. Je suis libre de prendre les médicaments que je veux, de me faire vacciner quand je veux, de porter un masque si je veux ou pas, etc. Le choix libre, je suis libre aussi d'acheter les produits au supermarché ou à la Biocoop ou choisir entre deux marques de yaourt, etc. C'est, je suis libre.
6: On a souvent distingué deux concepts de liberté, la liberté des anciens, donc la liberté antique, liée à la démocratie, au partage du pouvoir, et la liberté des modernes, liée au libéralisme. Pour les modernes, la liberté ne signifiait pas tant le partage du pouvoir que le fait d'être protégé dans un certain nombre de droits fondamentaux de tout exercice arbitraire du pouvoir. C'est quoi l'idée? Avec les temps modernes, s'est développée l'idée que chaque individu avait un certain nombre de droits naturels qui devaient être respectés par l'État et par l'ensemble des autres individus, des droits fondamentaux qui vont être listés notamment dans la Déclaration des droits de l'homme et du citoyen pendant la Révolution française en 1789. Et ça, c'est une conception libérale, individualiste de la liberté, basée sur l'idée qu'on a des droits fondamentaux qui définissent donc une sphère de vie privée sur laquelle personne n'a le droit d'empiéter et que l'État est censé garantir.
7: La liberté, c'est quand même une notion fondamentale dans notre pays. Hein, voilà. Donc, il faut aussi y penser.
4: La liberté, vous pensez parler de quelle liberté? C'est quoi pour vous là le socle de liberté?
7: Déjà, une sorte de quand même de citoyenneté reconnue pour tous, de non-ségrégation. Quand même, c'est inscrit. Dans les constitutions.
8: Vous avez oublié ça? Moi, j'ai fait des études un petit peu hein, pour passer des concours de la Constitution et la Déclaration des droits de l'homme. Mais c'est fondamental. Comme on n'arrête pas de le dire, mais il faut le redire. Relisez-le. Je ne sais pas, moi, on devrait l'apprendre à l'école, d'ailleurs.
1: Scandée dans tant de bouches qui nous semblent si différentes, situées aux quatre coins de l'échiquier politique ou même en dehors, que peut recouvrir alors le terme de liberté?
0: Cette question rencontre un terrain proche, le Café des Libertés. Un mouvement hétérogène né du confinement débute alors une réflexion au long cours.
9: Le Café des Libertés, ça a commencé en février, février-mars 2020, non mars peut-être, au moment du confinement, je ne sais plus très bien exactement.
1: Personne rencontrée au Café des Libertés.
9: Ça a été une réponse à un appel national des bistrots et des cafés-restaurants qui voulaient faire une journée on ouvre pour lutter contre leur fermeture. C'est parti de là, l'idée. Merlin et ses acolytes, ses amis, etc., sont arrivés, ont fait des réunions avec les Gilets jaunes. Il y avait quand même, dans ce départ de truc, un lien avec les Gilets jaunes. Ils sont arrivés et ils ont dit « Ok, nous, on va faire une action ce jour-là. On va sortir des tables dehors. » Ils ont été voir les restaurateurs. Ils ont fait un tour. Et ils ont dit aux restaurateurs « Est-ce que vous voulez ouvrir vos terrasses ? On sera là comme appui et tout. » Les restaurateurs n'ont pas voulu, mais ont dit « Ce qu'on peut faire, c'est pour vous cuisiner et emporter. » Etc. Donc la première idée de ce truc-là, c'était de faire une terrasse, aider les restaurants qui étaient un peu en galère, qui ne vendaient plus, et de faire un restaurant sauvage dehors, une fois, one shot, en réponse à un appel qui était national.
10: C'est intervenu à une époque où on nous empêchait de nous voir, on empêchait de voir que les gens puissent se voir.
0: Merlin, initiateur du Café des Libertés.
10: Et les rassemblements à plus de 6 étaient interdits. Le masque obligatoire, enfin, il y avait des protocoles très rigoureux pour pouvoir se rencontrer. Et en fait, du coup, on ne pouvait pas non plus se rencontrer au café. C'était l'époque où les terrasses étaient fermées. Donc, c'était une époque qui manquait de café et qui manquait de liberté. Donc on a monté la terrasse, quoi.
9: Moi, j'ai reçu ces infos par des réseaux de Gilets jaunes dans lesquels je suis depuis 2018. J'ai reçu les infos, j'ai trouvé que c'était une belle idée. Je ne savais pas à cette époque qui était Merlin, qui était... Bon, je m'étais dit, il y a des gens qui sortent. Et donc, j'ai été le premier jour de ce truc, j'ai été acheter mon truc à emporter, j'ai vu plein de monde. Oui, c'était un des seuls espaces à cette époque qui n'était pas fermé, où il ne fallait pas porter de masque. Où il y avait, il y avait pas de limite, pas de frontières, pas de... Dans un monde qui, à un moment donné, là, dans une société qui était ultra balisée, où on avait... plein de droits qui me semblent fondamentaux, qui nous étaient retirés. Et donc, c'était un moment ouvert, avec plein de gens. Ce jour-là, il y avait beaucoup de monde, de plein de publics différents, que je vois à Forca, d'univers différents. Et c'était un beau moment. Et pour moi, c'était un moment de respiration, dans un moment où on était un peu privé de tout.
10: Après, c'est vrai qu'on ne voulait pas être non plus dans un... C'est pas un mouvement... vraiment un mouvement contestataire, c'est-à-dire on n'est pas là en train de gueuler avec une pancarte à demander quoi que ce soit à qui que ce soit, on est en train de prendre ce qu'on nous a volé, notre liberté.
1: Actuellement, dans un contexte pandémique où la question de la solidarité sanitaire se pose, comment penser la liberté ?

0: C'était du coup il y a un an.
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0: Après pas mal de confinement, j'avais passé un an à quand même beaucoup rester dans mon cercle proche amical. Et j'avais un gros besoin de rencontrer des nouvelles personnes. Du coup, j'ai trouvé ça trop marrant qu'il y en ait qui foutent un peu le bordel dans cet ordre et dans cette peur qui figeait un peu la société. Et du coup, la première fois que je suis arrivé, il y avait Nico qui m'a détendu tout de suite et qui m'a montré un peu comment il était aligné. Et du coup, cette peur du masque, cette peur du flic là, que moi j'avais, et ben voilà quoi. Lui m'a dit, voilà, on est libre, on fait ce qui nous semble juste et en conscience. Et voilà, là, ce qui nous semblait juste, et ben, c'était de pouvoir nous réunir, prendre un café, écouter des gens au micro, des gens, des chanteurs, et surtout rencontrer du monde, quoi.
2: Et on s'est dit, mais on a besoin de se retrouver, de discuter, c'est-à-dire de boire un café ensemble, pour confronter nos informations, nos points de vue, voilà, simplement échanger. Parce qu'il y a eu une peur panique, qui me semble, au début, entre guillemets, au début. Il y a beaucoup de gens, dont je fais partie, qui sont allés acheter du gel hydroalcoolique au supermarché, en se disant, il n'y en aura bientôt plus, ainsi que du PQ. Hein, on peut en rire, hein, mais j'en ai fait. Je faisais partie de ces gens-là. Et, non, mais parce qu'on nous disait... je me souviens d'images qu'on nous montrait que des gens tombaient dans la rue à Wuhan, quoi, comme si, tu vois, la peste épouvantable. Voilà, puis tout d'un coup, on s'est rendu compte que, ben non, on ne tombait pas dans la rue, que la cathédrale à Fort-Calquier, ça ne sonnait pas toutes les 4 matins pour enterrer les morts. Donc on s'est mis à se poser des questions, puis à se dire aussi, on ne veut pas vivre comme ça, quoi, avec la trouille de rester chez soi. Il faut qu'on se voit, qu'on échange, qu'on... Voilà. Donc c'était ça, le Café des Libertés. Il n'y avait pas une idéologie derrière, il n'y avait pas un objectif de faire, de créer quelque chose. Il y avait un besoin de s'asseoir ensemble, spontané, de discuter.
1: Faire dialoguer différentes voix d'ici, en suivre les fils, pour tenter d'appréhender ce mouvement, habité de tant d'autres, émanant chacun à leur manière, d'une colère, à la recherche de balises pour habiter une époque troublée.
3: Bah le Mât des Prés, c'est donc un bâtiment qui fait 2500 m², qui peut accueillir plus d'une centaine de personnes et qui est une partie du résultat de toutes les initiatives qu'on a prises et de toutes les initiatives qu'on a engagées. Et il faut savoir que ce lieu, il est vide, il est laissé à l'abandon par la propriétaire depuis plus de 20 ans. Il y a 35 logements qui sont vides. Dans une période où les gens ont besoin d'être accueillis, on a une gratuiterie juste là, on a des habits, on a du don de nourriture, c'est plus à l'ASDAC, ici on reçoit moins de public. Voilà, c'est plutôt, je sais pas, pour les femmes. Voilà, vous avez toute une armoire, donc il y a 4 armoires.
4: Hein.
3: Ouais, c'est bien rangé. On a des gens qui prennent du temps. Chacun prend un peu de temps et s'assure de la bonne tenue du lieu. Voilà. Après, ça fait un peu plus d'un mois qu'on est là. Et ça nous a pris un temps de dingue d'équiper toutes les chambres en lit, d'équiper toutes les chambres en radiateur, d'équiper. Voilà. De créer un niveau de confort acceptable pour des gens qui quittent leur loyer, leur vie et qui n'ont plus de salaire surtout.
4: Donc en fait, si je comprends bien, le Café des Libertés à Fort-Calquier, il est plus le lieu de passage du public, un peu vivant, social. Et ici, c'est plus un endroit pour être logé, pour... Est-ce que c'est ça
3: c'est ça.
4: La manière dont ça...
3: Ouais, c'est ça. C'est ça. Ici, là-bas, c'est pour la partie sociale, événementielle, la partie éducation aussi. Il y a énormément d'ateliers ludiques pour les enfants. On est mercredi, c'est leur journée aujourd'hui, en tout cas à l'ASDAC, à la zone de défense active de la culture. C'est leur journée. Il y a des ateliers musique, des ateliers cirque, tout ce qu'ils pouvaient faire avant sans masque, ils le font ici sans masque. Voilà.
1: Cette réflexion autour de la notion de liberté s'appuie sur le Café des Libertés. Il est le terrain d'où elle émerge. Cependant, notre désir n'est pas d'en dresser un portrait.
5: Le Café des Libertés est pour nous le reflet d'un climat social et de formes émergentes de contestation telles que les Gilets jaunes. C'est de ce climat social et de ses enjeux dont nous souhaitons parler.
6: Aujourd'hui, le renouveau du débat, là, de ce truc de pouvoir échanger, il passe aussi par ces espaces physiques. Enfin, les Gilets jaunes, c'était sur des ronds-points qu'ils occupaient, qui étaient un lieu physique de réappropriation. Donc, ils se réappropriaient un lieu citoyen, on va dire, pour pouvoir échanger aussi, débattre, etc. Comment ça s'appelait ? Les Nuits Debout, tous ces trucs-là qui existaient aussi, qui étaient, on utilise une place publique, on y reste, on discute dans toute la France. Les ZAD, il y en a un peu partout, que ce soit la ZAP de Pertuis, la ZAD de à Bure. Aujourd'hui, ça, et depuis. Enfin, ça a commencé au Larzac, Mais cette histoire de... Et au Larzac, c'est pareil. Il y avait déjà ce mouvement-là où, en fait, à partir du moment où on se réapproprie aussi quelque chose, un territoire, un espace, ça peut être aussi un espace, du coup, de liberté, puisque c'est quelque chose qu'on fait, qu'on a déconstruit quelque chose. On a déconstruit la propriété privée, on a déconstruit un peu ces choses-là, et on se le fait, on est différent, et du coup, on se retrouve tous là. Et là, on fait quoi, maintenant ?

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Ce sont les propres paroles de Vinicius de Moraes, poète et diplomate, auteur de cette chanson, et comme il le dit lui-même, le blanc le plus noir du Brésil. 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

Aujourd'hui, pour trouver les plus profondes, c'est la samba chanson qu'il faut chanter. Juan Gilberto, Carlos Lira, Dorival Caymmi, Antonio Carlos Jobim, Vinicius de Moraes, Baden Powell, qui a fait la musique de cette chanson et de tant d'autres. 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

0: 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Bon, les gosses, vous vous asseyez et vous la fermez, d'accord? La mère Michel, elle va vous raconter une histoire qu'elle est vachement bien. Mais avant, pour se donner un petit peu de courage, la mère Michel, elle va boire un petit coup de blanc.
1: Épisode 6, Notre-Dame de Pocahontas. Bon alors, insignifiante petite créature que 300 000 d'entre vous sont tellement insupportables qu'ils finiront à la DAS à cause de leurs parents irresponsables. Vous connaissez l'histoire de Pocahontas?
2: Oui.
1: Bon, eh ben Pocahontas, quand elle a fini de virer les gros culs de blanc colons, elle est invitée en Angleterre.
3: Oui, oui, oui, ça c'est Pocahontas 2, ça.
1: Oh, malheureuse petite Marie, ne blasphème pas, oh là là là là. Ne jamais parler des deuxièmes films dans Disney, hein. Les deux dans les Disney, c'est un peu comme le vomi, même si c'est encore chaud et qu'il reste des petits bouts appétissants, c'est rarement aussi bon que la première fois. Bon, alors elle prend un bateau. Et pas un de leurs putains de canoë kayak, hein. Je le dis, s'il y a des kayakistes qui nous écoutent, traverser l'Atlantique en canoë kayak, c'est une connerie. Elle embarque donc avec ce bon vieux colonialiste de John Smith. Enfin, je veux dire, elle a raison, Nakomala, hein. La pote à Pocahontas, il est mille fois mieux gaulé Kokoum, quand même, hein. Même si Kokoum, il a un nom d'un truc qu'on sert à l'apéro, genre cacahuète, pistache, Kokoum, hein. Non. Disney voudrait nous faire croire qu'entre l'entre-mongolien de blond aux yeux bleus et Kokoum, qu'on appelle aussi l'anaconda de Virginie, elle choisit John Smith. Et c'est pas un réflexe raciste, ça, peut-être.
3: Oui, mais pourquoi vous dites que Kokoum, on l'appelle l'anaconda?
1: Elle est mignonne, la petite Marie. Parce que Kokoum, il a un sexe tellement long qu'il est obligé de la porter en bandoulière, hein. Alors que John Smith, il met 15 minutes à trouver sa queue et 2 siècles à trouver le clito à Pocahontas. Bon, alors elle embarque avec sa connerie de raton laveur et son oiseau à la con, hein. Que le raton laveur, il va finir sur la tête à David Croquette et l'oiseau en cure-dent. Mais la traversée ne se passe pas comme prévu, hein. Déjà, ça se passe pas comme prévu pour John Smith, hein, qui arrive toujours pas à retrouver sa bite et à serrer Pocahontas. Et lors d'une terrible tempête, le bateau échoue au large des côtes bretonnes. Et pendant que Pocahontas se dérive sur un bout de bois, eh ben il y a ce gros con de John Smith qui essaie de s'incruster.
4: Oh, mais je suis sûr qu'on peut tenir à deux sur ce bout de bois, ma chère.
5: Oui, c'est vrai, on pourrait, mais si on faisait ça, je n'aurais plus de place pour étendre mes jambes. Il vaut mieux que vous restiez dans l'eau glacée et vous accrochez pas trop à mon bout de bois, là. Vous allez me faire chavirer, ok?
4: Ah, ok, ok.
1: Bon, bah alors, John Smith, bah, il meurt noyé comme un putain de glaçon. En même temps, c'est tout ce qu'il mérite, ce petit con de John Smith. Et Pocahontas est recueilli sur une plage par des Bretons. Et autour d'une bonne crêpe et d'un verre de cidre, elle leur raconte son histoire. Et les Bretons se disent, mais putain, mais c'est fou, on en a exactement les mêmes galères avec notre propre réserve d'Indiens. Bon, les Indiens bretons, c'est pas vraiment la même tribu que Pocahontas, hein. Ils ont pas de tipi, ils ont pas de kayak, hein. Ils ont des bons vieux camdars. Et ils fument du crack dans leur calumet de la paix. Ils ont remplacé les putains de ratons laveurs par des chiens à punk. Mais ils finissent tous par taper du pied devant des gros caissons de basse avec Pocahontas. Mais là, il y a les CRS qui débarquent et qui encerclent la réserve d'Indiens bretons. Hein? Ils veulent les exproprier pour faire un putain d'aéroport. Ouais. Et Pocahontas, alors, elle s'avance. Et elle commence à chanter à la barbe des CRS.
6: Tu crois que la terre t'appartient tout entière? Pour toi, ce n'est qu'un tapis de poussière.
1: Mais bon, le CRS, il est clairement moins emballé par la chanson que John Smith, hein. Alors, il dégaine sa bombe à lacrymo et il la vide sur la gueule à Pocahontas. Avant de la piétiner, mais de manière républicaine, bien sûr. Bon, et alors, les Bretons, ils portent secours à Pocahontas, mais Pocahontas, elle est ultra vénère. Et là, Pocahontas, elle décide de régler les choses à la manière de chez elle. Et la tribu de Pocahontas, c'est pas vraiment des pacifistes, hein. Alors elle déterre la hache de guerre, et la nuit, elle va scalper tous les CRS, hein. Ah, ils font moins les malins, hein. Alors au petit matin, il y a l'infâme Darmanin qui se ramène. Il est pas content du tout, hein, parce que soi-disant, c'est pas républicain, ni démocratique de scalper des CRS. Alors là, Pocahontas, qu'est-ce qu'elle fait? Eh ben, elle demande un vote.
5: Qui est pour qu'on scalpe l'infâme Darmanin, mais bien sûr de manière
2: républicaine et démocratique.
1: L'Assemblée répond oui, de manière générale et enthousiasme. Et du coup, on scalpe Darmanin, mais de manière républicaine et démocratique, bien sûr. Pocahontas, elle lui découpe le haut du front avec bienveillance. Voilà, l'histoire est finie. C'était les contes de la mère Michel, Notre-Dame de Pocahontas. Si vous défendez une zone naturelle ou agricole contre l'avarice des capitalistes, bravo et courage. Si vous êtes un maire véreux ou un promoteur immobilier sans scrupules, ou pire, si vous êtes Darmanin, profitez bien de vos cheveux, parce qu'on va venir vous scalper. Si vous êtes une indienne ou un indien, alors vous pouvez peindre en mille couleurs l'air du vent. Et ça, c'est pas rien quand même. Allez les enfants, allez jouer sur le parking pendant qu'on bétonne la forêt. À bientôt.

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